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1: Je voulais attaquer l'émission avec cette info. Alors ça, attention, c'est pour les plus vieux. Plus vieux, on est dans les années 70, c'est Elton John.
2: C'est aussi une très belle pub pour les bagnoles.
3: Ah bien,
2: ouais.
1: Alors pour les un peu moins vieux des années 80. Et pour les plus jeunes d'il y a quelques temps. Reprise à date d'il y a 3 ans. Ça c'était bien ça. Elton John. Oh, je l'adorais celle-ci.
4: Ah oui, elle était
1: avec
4: bien,
1: Britney Spears.
4: Ah oui, j'adore.
1: Oh, il était bien. Remets. Alors, il y a une info qui est sortie sur Elton John. C'est Christina qui me l'a envoyé ce matin. L'info est dingue. Il est vieux.
3: Oui,
1: Elton
3: il est
1: John.
3: Plutôt jeune.
1: Il a pas loin de 80 ans, je pense.
3: Absolument.
1: Et comme les personnes âgées, il s'est fait opérer des genoux.
3: Des rotules, très exactement.
1: Oui, bah, c'est les genoux, les rotules.
3: En fait, on lui a enlevé les rotules et on en a mis des nouvelles. Ouais, d'accord.
1: En titane.
3: Exactement. Et donc il a gardé ses rotules et il en a fait des bijoux. Il a fait un pendentif et une broche.
1: Alors,
3: et il
1: attendez,
3: a raison.
1: J'ai vu le bijou. Imaginez pas la boule de la rotule accrochée autour du cou. Ouais, tu vois, c'est pas la non. famille.
3: C'est une tranche de rotule. On peut dire ça comme ça.
1: Donc je vais mettre une petite tranche de rotule. Il a fait couper la rotule dans une tranche très fine façon Carpaccio.
3: Ouais.
1: Elle a été un peu polie, tu vois. Il y a du vernis, je pense, dessus. Serti sur le côté d'un anneau en or et la rotule, de la forme de la rotule. Et à l'intérieur de la rotule, il y a un petit trou. Là, il a mis un diamant. Et là, il a la rotule autour du cou.
3: Et tu sais qu'il a même fait graver une phrase dessus. Il a mis « Je ne me prosternerai plus jamais devant aucun homme ».
2: Ah, bah oui, parce qu'il peut plus, parce qu'il a plus de rotule.
1: Et derrière, il y a écrit « Si j'ai plus de rotule, comment veux-tu ?» Après, je parle pas bien, anglais.
2: Mais moi, je trouve ça génial.
3: D'avoir tes rotules en bijoux.
2: Ouais, mais quand vous vous faites retirer un truc, vous le gardez pas? Genre quand vous allez chez le dentiste, vous gardez pas vos dents?
3: Non. Alors moi, tu sais que je me suis fait opérer de l'appendicite. Et donc après l'opération, on est venu me voir. Et en me présentant un petit échantillon avec mon appendicite dedans, on m'a demandé si je voulais le garder. J'avais 7 ans.
2: Bah j'ai dit non. Oui.
4: Bah attends, dans l'affaire conclue, tu peux prendre du pognon avec ça, franchement.
1: Moi j'ai un pote qui était revenu à l'école à l'époque où j'étais en cours élémentaire à l'école José Fleur de Saint-Jean-d'Angély. Avec son appendicite dans un petit tube à essai et du formol. Quand j'ai vu ça, je me suis dit, ce gars pèse dans le game. J'ai passé 10 jours à avaler toutes les arêtes des poissons et à manger mes ongles, parce que j'avais appris que c'est comme ça qu'on pouvait avoir une crise d'appendicite. Ça n'a jamais marché.
2: Mais alors, moi, le truc qu'on m'a refusé, et là, j'étais vraiment très triste, quand j'ai fait castrer mon chien Jean-Pierre, j'ai demandé à récupérer ses bouliches, et là, on m'a dit non.
1: Je peux comprendre.
2: Et c'est dommage.
4: Ça aurait fait de très belles boucles d'oreilles.
2: Bah, merci Elton John.
1: Tiens, et puisqu'on dit merci Elton John, je peux me faire un kiff ou pas?
4: Oui,
2: bien sûr.
4: Il y a marqué quoi, ben Bruno, sur Fun Radio?
1: Il y a marqué sur Fun Radio?
4: Ben non, il y a marqué Bruno aussi.
1: Ah, oui, non, mais en vrai, il fait plaisir ou pas?
3: Ah oui, bah, oui.
1: Ou il y a que moi, dites-moi.
3: Ah non, cool.
1: Elton John, Britney Spears, pour attaquer l'émission ce matin.

0: Elle est sympa cette ambiance piano bar. Salut bel homme. Tu t'appelles comment?
1: Denis.
0: Ah, Denis. C'est Denis. Petit kiff du matin, Elton John et Britney Spears. 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

0: Bonjour Élodie.
1: Salut l'équipe, salut Bruno, salut la famille.
2: Coucou.
0: Élodie, tu es malouine.
1: Tout à fait.
3: Tu viens d'où alors?
0: Bah de Saint-Malo.
3: Ah.
1: Ah, quand même.
2: C'est mais pas l'animal, la guerre, les Malouins.
3: La guerre des Malouines, mais c'est vieux ça.
0: Oui, bah alors c'est plus vers l'Argentine.
3: Tu vois. Oui, je vous disais, elle a pas une voix d'Argentine.
0: Élodie, merci d'être là à 6h12. Tu fais quoi dans la vie, Élodie?
1: Alors, je suis femme de ménage au domicile des particuliers, mais là, à l'heure actuelle, je livre le West France.
0: D'accord, ah oui, t'es en mode cumul de boulot, quoi. Bon, Élodie, merci d'être avec nous ce matin. Tu joues face à Julien. Salut, Julien.
4: Salut Bruno, salut la famille.
2: Salut Julien. Salut.
0: Mais sur Orne, on est où? On est dans le Calvados?
4: C'est ça même, à côté de Caen.
0: Et t'es chauffeur et sois le bienvenu chez nous. Bon, Julien, Élodie.
4: Merci.
0: Vous jouez ce matin pour repartir avec le tout nouvel appareil photo de chez Agfa.
2: Oui, il est numérique bien sûr et il s'appelle Reality Shot.
0: Parce qu'avec le téléphone portable, on se dit qu'on utilise de moins en moins d'appareils photo. J'ai ressorti mon appareil photo cet été. En vrai, c'est pas le même délire.
2: Bah, déjà, c'est beaucoup plus quali en fait.
0: Bah, évidemment, c'est quali, Benabar et Benjamin Biolay. C'est vraiment toute la chanson française. Julien, Élodie, la règle du qui dit mieux est simple. C'est le même principe que les enchères. Je vous pose des questions. Par exemple, alors je donne le même exemple depuis lundi, mais combien de personnages Disney tu peux me donner? Vous me donnez votre chiffre et à tour de rôle, vous pouvez surenchérir jusqu'à ce que l'un d'entre vous dise « je laisse ». Voilà. Et dans ces cas-là, si vous avez dit « je peux en citer 6 », faut les citer. Si vous les citez, vous marquez un point. Si vous les citez pas, vous donnez le point à l'adversaire. Ça se joue en 3 manches. Ok?
1: C'est parfait.
0: Élodie, je commence avec toi. Élodie, combien de plats sans viande rouge peux-tu me donner?
1: 4.
0: 4 pour Élodie. Julien?
4: Je laisse.
0: Ok. 4 plats, Élodie. C'est parti, je t'écoute.
1: Porc en calachana, le sauté de porc, les côtes de porc et les... Ah, coup. Perdu.
2: Eh non. Évidemment, côte de porc et tout, c'est pas vraiment un plat. Hein.
0: Parce que côte de porc, on peut manger que des côtes de... Regarde, Pino.
2: Oui, c'est vrai.
3: Oui, c'est un plat.
2: Et un bon, madame.
0: Élodie, tu donnes le premier point à Julien. Deuxième manche. Julien, attention, ça veut dire que si tu marques là, tu peux gagner tout de suite. Julien, je passe à toi. Julien, combien de films où n'apparaît pas Jean Dujardin, tu peux me citer?
4: 4.
0: 4 pour Julien. Élodie?
1: 5.
0: Ok. Julien?
4: Je laisse.
0: 5 films sans Jean Dujardin. Élodie, je t'écoute.
1: Alors, Fast and Furious 1, Fast and Furious 2, Fast and Furious 3, Fast and Furious 4, Fast and Furious 5.
2: Bah bravo,
5: bien joué.
0: Fast and Furious,
2: il y en a eu 9 même.
6: Je crois que c'est le 12 ou le 13 qui va sortir là bientôt.
0: Mais avec la pénurie d'essence, ils vont pas tomber. Pour pas nous foutre la paix. On est sur une égalité, tout va se jouer sur cette dernière enchère. Attention Élodie, je commence avec toi. Combien de langues que tu ne sais pas parler, tu peux me donner?
1: 4.
0: Ok, Julien?
4: 5.
0: Ok. Élodie?
1: 6.
0: Ouais. Julien?
4: 7.
0: Très bien. Élodie?
1: 8.
0: Ok. Julien?
4: Je laisse.
0: 8 langues que tu ne sais pas parler, Élodie, je t'écoute.
1: Allemand, italien, portugais, espagnol, brésilien et...
0: Élodie.
2: Aïe.
0: Brésilien et portugais, c'est la même chose.
2: Pareil,
1: Non, c'est pas la même chose.
2: Mais si.
0: Ah si, évidemment, c'est la même chose. C'est sur des bases de portugais, le brésilien. Alors évidemment.
1: C'est des bases de portugais, mais les vrais portugais ne parlent pas brésilien.
0: Oh, dis donc, ne me cherche pas. Déjà, t'étais en train de galérer pour me le trouver, le cinquième.
1: Ah ouais, j'avoue.
0: Élodie, je suis désolé, mais c'est Julien qui gagne ce matin.
2: Bravo.
4: Félicitations,
1: bien joué.
4: Merci, bien joué.
0: Julien, l'appareil photo Agfa est pour toi et Élodie, on va t'envoyer un kit Bruno sur Fun Radio, ok?
1: Super, merci beaucoup.
0: Bisous, bisous les amis.
1: Salut, bon courage.
4: Merci.
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2: Potes relous, je suis en train de regarder vos réactions. Potes relous, Mathieu m'envoie. Mes potes sont relous quand on organise un week-end. 300 messages dans le groupe WhatsApp pour au final finir dans le PMU du coin.
3: Non, mais clair. Les groupes WhatsApp de potes, c'est l'antichambre de l'enfer.
2: On parle des potes relous, les potes relous qui te laissent des vocaux sur WhatsApp qui en fait sont des podcasts.
3: Oui, c'est Christina ça.
2: Essaye de calmer un peu.
4: Alors avec toi oui, mais j'en ai fait quelques-uns à Karina quand même, il n'y a pas longtemps.
3: Ouais, cet été, j'ai dit mais elle est folle. Je les écoute pas en plus.
2: Elle a pu m'envoyer des vocaux, Christina, qui duraient plus de 2 minutes.
5: Ce qui est très énervant, c'est qu'elle cherche ses mots. Qu'est-ce que je voulais te dire aussi?
3: Elle parle à d'autres gens.
4: 2 minutes, vous êtes chanceux parce qu'avec Mika, que vous retrouvez tout à l'heure à 10h dans la suite, on s'échange des audios de 16 minutes en moyenne.
3: Vous n'êtes pas aussi intéressant que ça, je t'assure.
2: Camille, sur les potes relous, elle m'a envoyé quand ils te disent viens, c'est posé et que tu débarques dans une soirée projetée avec 40 inconnus, plus jamais.
3: Oh, ça c'est pas mal, ça te fait une petite surprise.
2: J'aime pas. Sabrina qui dit ceux qui mettent 45 minutes à choisir un film sur Netflix pour s'endormir au bout du générique de début. On vous voit.
5: Bien sûr.
2: Évidemment. Léa, alors ça oui, je suis d'accord avec Léa. Léa, les potes relous, ceux qui lisent tes messages, mais qui te répondent 3 jours après. Tu sais, t'as la notif vue.
3: Ouais.
2: Et ils te répondent pas. Ou alors, ceux qui te répondent mais qui t'envoient pas. Tu sais, des fois sur WhatsApp, t'envoies le message et puis tu vois les 3 petits points. Genre, il y a une réponse, tu dis ah, bah ça va répondre, et puis ça repart, puis ça revient, puis ça repart, puis ça... à un moment tu te dis mais tu l'envoies ton message,
3: qu'est-ce qu'il fait?
2: T'es en train de te faire agresser, c'est quoi le truc? Bonjour Muriel!
6: Oui, bonjour!
3: Salut Mumu!
2: Alors,
3: coucou.
2: La cigarette, Muriel.
6: On arrête quand?
2: Tu les fumes plus, tu les manges, hein?
6: Non, je suis très arrêtée.
3: Ah, c'est une bonne chose. C'est pas facile, Muriel, mais tu vas y arriver.
6: Celle du matin, c'est la plus dure.
4: Bah oui, on se doute.
5: Muriel. Moi, j'aurais dit celle de toute la journée, moi, mais.
3: Tu vas y arriver. Non, attendez, les gars, c'est pas facile.
2: Oui, bien sûr. Muriel, courage. Bon, dis-moi, et les potes relous, c'est quoi pour toi?
6: Et quand ils parlent trop de travail.
5: Ah oui, ça c'est chiant.
2: Moi j'ai eu ça à une époque, des potes qui parlaient. Moi je parle en dehors du boulot, je parle jamais boulot quasiment.
6: Voilà, et dès que t'arrives à l'apéro, ça va mieux.
3: D'accord. D'accord.
5: T'as mis une rupture, Muriel, mais on a compris l'idée.
3: On attendait la fin de ta phrase.
2: Muriel, la prochaine fois que tu viens à l'antenne, t'auras un générique. Hein. Bon courage parce que arrêter la clope, c'est pas facile.
5: Bravo.
2: Je te fais les bisous, Muriel.
6: Bisous à tous.
3: Bisous. Bye bye.
2: Bonjour, Tiffaine.
7: Bonjour, Bruno. Bonjour, la famille.
3: Salut, Tiff.
2: 25 ans, t'es à Banalec, on est en Bretagne. Qu'est-ce que t'as en termes de potes relous, toi?
7: Moi, en fait, la dernière fois, on avait prévu d'aller à la récré de Col Curé qui se trouve à côté de Brest. Le parc d'attractions, il ouvre à 11h et on est rentré à 15h parce que, en fait, ils n'aiment pas les sensations.
3: Ah.
7: Du coup, on a fait 2-3 manèges et puis on est rentré, quoi.
2: Mais dis-moi, ils ne l'avaient pas dit en amont qu'ils n'aimaient pas les manèges à sensations?
7: Si, mais je m'attendais quand même à ce qu'on reste jusqu'à la fermeture et qu'on fasse plusieurs trucs, quoi.
3: C'est
2: comme si tu avais des potes, tu vois, qui sont végétariens, que tu amènes au Buffalo Grill.
3: Ça
2: n'a aucun sens.
3: Après, tu peux aimer l'ambiance des parcs d'attractions et pas les attractions à sensations. Moi, c'est mon cas.
2: Ouais, mais quand tu veux partager des trucs,
3: c'est pénible.
2: Tiffaine, je te fais des bisous, ma belle.
7: Gros bisous, à bientôt.
3: Bisous, Tiffaine.
2: J'étais dans le jugement.
3: Christina, même quand elle est vénère, elle est gentille. Ah, c'est pénible.
4: Non, mais alors moi, j'ai des potes pénibles parce qu'ils ont découvert l'IA et ils me font vomir systématiquement sur toutes les photos. C'est insupportable.
2: C'est pas tes potes. On a parlé hier de la famille Allard.
4: Typiquement mes beaux-frères, ils font que ça, quoi.
2: Elle s'est mariée cet été, Christina. Elle s'appelle désormais Christina Allard. J'ai fait la connaissance avec sa belle famille et notamment ses beaux-frères. Et elle en a un qui s'appelle Jean-Philippe, qui est génial. Mais sa passion, c'est transformer toutes les photos en IA. En photo où tu vomis.
4: Voilà.
3: C'est très drôle.
4: On fait que ça. Donc j'ai que des photos de vomi dans mon téléphone.
5: Il sera fait entrer l'accusé, lui.
2: Tout le mariage avec des photos de vomi. Et alors, ce qui est très drôle, c'est que t'as 20, 30, 40, 50 ans, t'es un peu calé sur l'IA, mais tu montres à quelqu'un qui a 75, je dis, bah dis donc. Enfin, vous êtes malade ou quoi?
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2: En direct tous les matins sur Fun Radio, on paye vos factures. Comment ça se passe? Vous envoyez facture par SMS au 74 900. On récupère votre numéro de téléphone. Et là on s'occupe de tout pour avoir votre facture. Et si vous êtes sélectionné, on vous appelle en direct le matin et on paye votre facture en direct et surtout en instantané. C'est-à-dire que là, au moment où je vous parle, j'ouvre l'appli bancaire et on va payer en direct la facture de Patricia. Oui, allô. Bonjour Patricia.
3: Bonjour Bruno, bonjour tout le monde.
4: Bonjour. Salut Patricia.
2: Vous avez vu le petit bonjour Bruno du réveil, parce qu'on sait que globalement le seul relou qui peut appeler avant 7h à la maison, c'est moi. Normalement c'est moi. Patricia, dis-moi tout, tu habites où, tu fais quoi dans la vie?
3: Alors, j'habite au Normandais, à Saint-Philbert-de-Bouëgne, s'il y en a qui connaissent.
2: Saint-Philbert-de-Bouëgne, il y en a qui connaissent?
4: Non,
2: visiblement.
4: Non, madame.
2: Personne ne connaît dans l'équipe.
3: Normandais.
2: D'accord. C'est joli, il y a un truc à voir à Saint-Philbert-de-Bouëgne ou pas?
3: Non, moi, c'est tout.
4: Ah, c'est déjà pas mal. Il paraît que t'as un monument là-bas.
3: Voilà, exactement.
2: C'est déjà
3: et
2: très bien.
3: Je suis aide à domicile.
2: Ok, très bien. J'ai une facture de 124 euros. De quoi s'agit-il?
3: Alors, c'est un ventilateur.
2: Ah ouais, forcément.
3: Un beau ventilateur que je me suis offerte et je regrette pas du tout parce que vu les canicules qu'on a eues.
4: Donc bah justement, Patricia, c'était ma question. Est-ce que tu l'as acheté pendant la canicule? Et surtout, est-ce que comme moi, tu t'es fait arnaquer? Parce que le ventilateur, normalement, il coûte entre 20 et 30 balles. Sauf que pendant la canicule, ils ont tellement augmenté les prix que franchement, ça valait pas le coup. Ou il vaut vraiment ces 124 balles?
3: Alors, franchement, je l'ai acheté à la première canicule.
4: Ouais.
3: Donc, les prix, en effet, augmentaient parce que j'ai mis 48 heures avant de me décider à l'acheter. Et les prix étaient en train d'augmenter.
4: Ouais, c'est honteux, hein.
3: 10 euros, 15 euros. Et aujourd'hui, au moment de l'été, j'ai commencé à regarder s'il avait augmenté. Il est passé à 300 euros quand même.
4: Allez,
2: alors Patricia, je viens de te faire le virement de 124 euros et 2 centimes. Oui. J'ai pas oublié des 2 centimes. L'argent est sur ton compte, Patricia.
3: Merci beaucoup.
2: Mais surtout à toi et aux auditeurs de Fun Radio qui nous écoutent, là, dans 7 minutes, il sera 7h du matin. Juste après les infos de 7h, il y a Christina qui est tombée sur un truc révolutionnaire. Pour lutter contre la canicule.
5: Oui, parce qu'on sait que maintenant, ça va être notre pain quotidien.
2: Et ça vient du Japon. Notre pain quotidien.
4: Oh. Elle l'a dit, elle a dit ça.
2: Merci Jésus. Bah merci Jésus.
6: C'est notre peine.
2: Patricia, passe une belle journée.
3: Merci, vous aussi, je vous embrasse.
2: Bisous à toi.

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3: On parlait de canicule tout à l'heure avec la facture. Vous savez que tous les matins, on paye les factures maintenant avant 7h du matin. Une auditrice à qui on a payé un ventilateur 124€ et je disais attention, j'ai trouvé un truc pour la canicule, ce qui est assez dingue. C'est Christina qui m'a filé l'info tout à l'heure.
4: Oui, écoutez, j'ai entendu cette info dans le JT.
5: Depuis le début de l'été, nouveau rituel pour Taishi Koniki. Pour faire face à la canicule qui s'abat sur le Japon, ce manutentionnaire se réfugie dans cette étrange cabine. Un réfrigérateur pour humains, où la température est maintenue à 5 degrés.
4: Et donc, c'est tout nouveau. Alors, c'est en train d'être testé. C'est surtout pour les chantiers, pour ceux qui travaillent dehors, ouais. Qui ont été hyper touchés par la canicule, notamment cet été. Et donc là, ils sont en train de le tester. Alors, c'est 5 degrés sur les extrémités et dans le reste du frigo pour humains, c'est 15 degrés.
3: Et pour donc, c'est-à-dire,
6: madame, est-ce que vous pouvez développer
4: les pieds
6: et les doigts
4: et les doigts et la tête. Okay. Et la tête,
6: et la tête.
4: Bien, c'est bien. Ça les extrémités, vous pensez à quoi vous?
3: Non, pas du tout.
4: Ah bon, d'accord. Bon, donc ils sont en train de tester, faut rester 20 minutes max parce qu'après du coup t'as hyper froid et tu tombes malade. Et donc si ça marche, ça s'appelle la Do Yemen Box, et ben ça va être développé dans le monde entier.
3: Super, ça y est, donc il est où le sandwich? Il est rangé entre Marie-France et ma canette de Coca. tu peux pas te tromper. Il est juste derrière.
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0: Bonjour Jimmy.
1: Bonjour la famille, j'espère que vous allez bien.
0: Eh ben ouais. Écoute, j'espère que ça s'entend, surtout on est en pleine forme ce matin. T'es dans Lyon à Toucy.
1: C'est ça.
0: Et t'es boulanger.
1: C'est ça.
0: T'as eu des vacances un peu ou pas?
1: Oui, j'ai eu la première quinzaine d'août.
0: T'es parti où?
1: Au-dessus de Lorient.
0: Ok, très bien.
1: On m'a proposé du boulot d'ailleurs pour l'année prochaine.
2: Ah super, tu vas accepter?
1: Oui, fortement, pour le mois d'avril.
2: Bah génial ça, changement de vie.
1: Bah, j'aurais préféré jouer au jeu des 5000 pour m'aider à déménager, mais...
0: changement de région surtout. Bon Jimmy, coup de pression ce matin, tu peux repartir avec un écran LED. Voilà, c'est une télé que tu vas pouvoir brancher où tu veux en fait.
2: Comme dirait Bruno, c'est une télé toute plate que tu accroches à ton mur.
0: Exactement. Jimmy, pour la gagner, il va falloir réussir le coup de pression. Pendant une minute, je te pose des questions. J'ai besoin de trois bonnes réponses aux questions que je te pose, mais j'ai besoin de trois bonnes réponses à la suite. À chaque fois que tu te plantes, Jimmy, tu repars à zéro. On est d'accord?
1: Pas de souci.
0: Tu n'as pas le droit de passer. T'es obligé de répondre aux questions que je te pose, sinon tu es éliminé. Alors tu peux répondre n'importe quoi, mais si tu me donnes toujours la même réponse de n'importe quoi, tu es éliminé. Et enfin, tu n'as pas le droit d'hésiter. Il faut répondre du tac au tac. Si tu me fais un c'est éliminé. On est d'accord?
1: Ok.
0: Top chrono. Quel personnage dit « Je suis ton père » dans Star Wars?
1: Dark Vador.
0: Un point. Dans quelle équipe NBA joue Victor Wembanyama?
1: New York.
0: Non. Les San Antonio Spurs. Comment appelle-t-on les cellules sanguines qui transportent principalement l'oxygène?
1: La voiture.
0: Les globules rouges. Qui a réalisé le film Titanic?
2: Les globules rouges en voiture, j'ai bien aimé.
0: Oui, bonne journée Jimmy.
1: Merci beaucoup à vous aussi la famille.
2: Bisous Jimmy.
0: Bonjour Emeline.
3: Salut Bruno, salut l'équipe.
2: Salut Emeline. Coucou.
0: Berne-les-Fontaines, on est dans le Vaucluse. Emeline, est-ce que tu es prête?
3: Je suis prête.
0: Top chrono. Qui a réalisé le film Titanic?
3: Spielberg.
0: James Cameron. Sur quel continent se trouve le Canada?
3: Amérique.
0: Du Nord. Bah, allez, je prends. Un point. Quel est le deuxième prénom de Taylor Swift?
3: Taylor.
0: Non, Allison. Dans quel sport utilise-t-on les termes hippon et wazahari?
3: Athlétisme.
0: Judo. Quelle était la monnaie de l'Espagne avant de passer à l'euro?
3: Pesetas.
0: Oui, un point. Quel mouvement artistique est associé à Claude Monet?
3: Moderne.
0: L'impressionnisme. Quelle molécule a pour formule H2O?
3: L'air.
0: L'eau. Quel était le nom de la mission spatiale lors du premier pas de l'homme sur la Lune le 21 juillet 1969?
3: Mars.
0: Apollo 11. De quel pays Manille est-elle la capitale?
3: Mexique.
0: Philippines. Dans quelle série une bande de copains se retrouve dans un café appelé Central Perk?
3: Friends.
0: Un point. Mais on est en fin de chrono.
2: Ouais, t'étais toujours à côté. Pas loin, mais toujours.
0: Ouais. Emeline, je suis désolée, mais il n'y a rien pour toi ce matin, on te fait des bisous?
3: C'est pas grave, bisous à tous, bonne journée.
2: Gros bisous.
0: Marine est secrétaire médicale à Montélimar, bonjour Marine.
4: Bonjour Bruno, bonjour la famille.
2: Salut Marine.
0: On va finir avec toi, on espère une victoire. Est-ce que tu es prête?
4: Je suis prête.
0: Top chrono. Quelle couleur on obtient si on mélange le rouge et le bleu?
4: Violet.
0: Un point. De quel film est tirée la phrase « La vie, c'est comme une boîte de chocolat » ?
4: Forrest Gump.
0: Deux points. Quelle est la capitale de l'Inde?
4: Bogota.
0: Ah bah il y a eu le...
2: Bah oui, il y a eu le... Dommage.
0: Non, c'était New Delhi. J'avais... Et Marine, j'avais beaucoup d'espoir sur toi.
2: Ouais.
4: J'en avais aussi beaucoup pour moi.
0: Marine, je te sentais bien partie. Je me suis dit, avec Marine, la télé va tomber. C'est très cool parce qu'une télé qui tombe, c'est une télé cassée. Donc l'un dans l'autre, c'est mieux qu'on la garde. Marine, je te fais les bisous.
4: Bisous, bonne journée.
2: Bisous.
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0: Ce titre de Somar Ibai, le collectif métissé.
1: Qui nous écoute, je crois.
0: Ouais, et Soma, souvent, le sport, il fait du sport le matin en nous écoutant. Ouais, on l'embrasse.
2: Ibai, non ?
0: Les deux.
2: Les deux.
1: Bah, est-ce que Gims nous écoute ? Parce qu'en 2012, on écoutait ça.
0: C'est avec Section d'Asse, ça ?
1: Exactement, c'est avec son collectif, comme on dit. On écoutait ça aussi, Bruno, ça.
0: Ah, les Kili. J'ai failli choisir pour le son du matin et je me suis dit, je l'avais déjà mis l'année dernière.
1: Et en 2012, si je vous dis le 21 décembre, à quoi ça vous fait penser ?
3: C'était pas l'apocalypse ?
1: Eh bien sûr,
3: ah oui, ouais, c'est ça,
1: réponse de Christina.
3: Enfin, ça devait arriver.
1: La fin du monde présumé. En fait, on a mal interprété un calendrier maya. Dans ce calendrier, il disait que c'était un nouveau cycle. Et nous, on a pris ça comme une fin du monde. Et heureusement, ça s'est pas passé.
0: Bah, il y avait un film qui était sorti, qui s'appelait 2012 d'ailleurs.
3: Ah oui, exactement.
1: Il était bien, non ? J'ai pas...
0: Écoute, ça a commencé avec un bronze qui tapait sur une cloche pour alerter de la fin du monde. Il était dans l'Himalaya, mais même l'Himalaya était recouvert par un tsunami. En gros, c'est ça. Je t'ai résumé vite. Hein.
1: Ouais, ça, c'est un film de Franck Gastambide. Ça. C'est pas... Alors, 2012, on écoutait ça. Oui, de son petit prénom. Ou encore ça, on écoutait ça.
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1: C'est quand là, les prochaines dates là ? Ça arrive bientôt là ?
0: Non, c'est bientôt là, ouais.
3: Octobre.
0: Et mai aussi, je crois.
1: Bon, tous les mois en fait. Ouais. Elle a réservé longtemps. Et en 2012, carton énorme pour le film Intouchable, bien sûr, on s'en souvient. Film qui a permis à Omar Sy de remporter un César. Et pourquoi c'était un événement ?
0: C'était la première personne de couleur noire en France à remporter un César.
1: Qu'est-ce qu'il est intelligent. Exactement, bon.
3: Ah ouais ?
1: C'est fou quand même, hein. 2012.
0: Ouais, mais tu sais, ça a marqué aux États-Unis. Je crois que le premier acteur noir à avoir récupéré un Oscar, c'était Sidney Poitier, je crois, de mémoire.
1: Ah non, mais franchement, c'est un événement.
0: C'est le cousin de François Angoulême.
1: C'est vrai que le nom est fou, quoi. Là-bas, c'est classe, mais tu viens à Sidney Poitier, c'est ouf. Et il avait devancé Jean Dujardin à l'époque, hein. Donc, grosse victoire de
0: Omar Sy. Ouais, mais Dujardin avait récupéré l'Oscar pour le
1: bien
0: coup.
1: Bien évidemment. En 2012, on écoutait ça. Exactement. Ou encore ça.
0: Bruno Mars.
1: Et en 2012, on écoutait bien sûr Psy.
5: Open Gangnam Style.
1: Et alors, est-ce que vous savez pourquoi YouTube a dû changer quelque chose ? Car sinon, le service allait péter.
3: Bah parce que c'est lui qui avait éclaté le record de vues et sinon, les serveurs, ils ne tenaient pas.
0: En fait, le nombre, ça a passé le nombre qui acceptait.
1: Voilà. En fait, YouTube avait réglé ça jusqu'à 2 milliards et ça a dépassé 2 milliards. Donc
3: incroyable.
0: On fera un genre pareil avec l'audience, les amis. Obligé de changer les calculs. C'est normal, les amis, comme chaque matin, le Zoom de Pino se termine avec un son de l'année qu'on écoute en entier. Pour l'année 2012, je vous ai choisi un gros son bien fat, bien lourd, qui va être idéal pour votre réveil. C'est ça, David Guetta et Nicki Minaj.
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7: C'est pas évident de s'inscrire, passer à l'antenne et tenter de répondre à des questions. On a l'impression que c'est une évidence, c'est pas forcément évident. Il a choisi Brandon, il est avec nous ce matin. Brandon, est-ce que ça va bien ?
8: Ça va, nickel.
7: Tu sais d'ailleurs,
8: et vous ?
7: Ça va super.
9: Très
7: Brandon,
9: bien.
7: En me posant cette question, je me suis dit, tiens, j'aimerais faire un truc à l'antenne. Parce que tu sais, on se moque souvent des gens qui passent dans les jeux, soit à la télé, soit à la radio, s'ils donnent des mauvaises réponses. Et bien, tout à l'heure, l'équipe, vous allez jouer. J'ai récupéré des questions de jeux télé et on va voir si vous feriez mieux que les candidats de jeux télé.
9: Ah oui, t'as déjà la réponse.
7: Il n'y a pas de, raison.
10: J'ai réussi à camoufler pendant 8 ans.
7: Et tu sais quoi ? Je suis joueur et donc je jouerai avec vous.
9: Allez.
7: C'est Lucas, notre réalisateur, qui enverra les trucs et ce sera à nous de répondre. Il n'y a pas de vanne, c'est Prom Dog.
10: T'auras pas les questions simples.
7: Prom Dog.
10: Non.
7: Ok. Brandon, tu as choisi le tennis français. Je vais donc te poser 5 questions autour du tennis français. À chaque bonne réponse, tu pourras gagner 1000 euros. On est d'accord ? Okay. Ça veut dire 5000 euros à la clé, mais à la fin du jeu, dans les 5 dernières secondes, on appellera un voleur, un auditeur qui, comme toi, s'est inscrit par SMS, sauf qu'il s'est inscrit hier. Ok ?
8: Oui.
7: S'il décroche en disant Bruno sur Fun Radio, il volera ton argent.
8: Ok.
7: Brandon, on y va. Voici la première question. Qui était le dernier tennisman français à avoir remporté Roland Garros avant Yannick Noah ? Qui, lui, l'avait gagné en 1983.
8: J'irai le compte.
7: Marcel Bernard, en 1946.
9: C'est énorme. Moi, j'étais persuadé qu'il n'y avait que Yannick Noah qui
10: l'avait
9: gagné.
10: Non. Il y avait les mousquetaires à une grande époque.
7: Marcel Bernard. C'était l'époque où tu pouvais avoir deux prénoms et être tennisman. Maintenant, tu as deux prénoms, t'es toujours en série. Brandon, pas d'argent sur la première question. Voici la deuxième. Quel était le surnom des quatre champions français des années 1930 ? René Lacoste, Jean Borotra, Henri Cochet et Jacques Brugnon.
8: Les forts.
7: Les quatre mousquetaires.
9: En plus, vraiment, Pinot t'a donné la réponse il y a 30 secondes.
7: Brandon, pas d'argent. Troisième question. Quel est actuellement le joueur français le mieux classé au classement ATP ?
8: Arthur Fils.
7: Oui. 11e, grâce à son match ce week-end, hein, il a remporté le Masters 1000, c'est où ? À Cincinnati, je crois, c'est ça ?
10: Ouais, c'est très rare.
7: Et du coup, ça l'a propulsé genre de la 40e à la 11e place. Ça va très très vite, le tennis.
10: Ah non ?
7: Brandon, tu as 1000 euros. Quatrième question. Quel tournoi du Grand Chelem n'est passé des balles blanches aux balles jaunes qu'en 1986 ?
8: Wimbledon ?
7: Ouais. Yeah ! Afin qu'elle soit mieux visible à la télévision. Tu as 2000 euros, dernière question. Qui est la dernière joueuse française à avoir remporté un tournoi du Grand Chelem en simple ?
8: Marion Bartoli.
7: Oui. Fort. Yeah. Wimbledon 2013. Brandon 3000. Si cette somme est validée, que vas-tu faire de l'argent ?
8: Je pense qu'on va s'offrir des petites vacances.
7: Ok. 3000 euros, tu peux te faire des
9: vacances
7: de kiff.
9: Ouais,
7: tu te les offres avec qui ?
8: Avec ma femme et puis mon petit qui a 2 ans et demi.
7: Quel est le prénom de la petite famille ? Quels sont les prénoms ?
8: C'est Justine et Raphaël.
7: Justine et Raphaël. Brandon, pendant que tu étais en train de jouer, nous avons effectué un tirage au sort sur les voleurs qui se sont inscrits hier. Hier, j'ai donné 5 secondes aux voleurs pour s'inscrire. En 5 secondes, hier, j'ai reçu 8 SMS. On est en période de vacances scolaires, c'est encore assez calme. Sur les SMS. C'est donc un de ces 8 numéros de téléphone que je vais appeler en direct dans 3 minutes. Ok ?
8: Ok.
7: La personne ne sait pas que je vais l'appeler, puisqu'elle vient d'être tirée au sort. Elle aura 5 secondes pour décrocher, et en décrochant, elle ne doit pas dire allô, elle doit juste dire Bruno sur Fun Radio. Si c'est le cas, elle vole tes 3000 euros, et en plus, elle aura un bonus voleur que j'ai mis en place pour ce matin de 1500 euros. Ça veut dire que la personne que j'appelle en direct dans 3 minutes peut prendre la somme de 4500 euros.
8: On croise les doigts.
7: On croise les doigts. Réponse dans 3 minutes en direct sur Fun.
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2: C'est le moment de vérité, t'as joué avec nous tout à l'heure, t'as gagné 3000 euros.
3: Oui.
2: Pendant que t'étais en train de jouer, on a tiré au sort un voleur, un auditeur qui s'est inscrit hier, il y a pile 24 heures. Depuis 24 heures, on ne l'a pas appelé, on ne l'a pas prévenu en lui disant « Dis donc, tu joues avec nous ce matin ?» Non, on va l'appeler en direct, là, il a été tiré au sort.
3: Allez, go.
2: Sur les 5 secondes données hier, j'ai reçu 8 SMS. C'est donc un auditeur qui a une chance sur 8 de repartir, non pas avec les 3000 euros que tu as gagné, mais les 3000 euros plus 1500. Cette année, j'instaure le bonus voleur. De temps en temps, je rajouterai un petit bonus pour les voleurs. Voilà. Et le bonus voleur, ça peut tomber n'importe quand. Là, la personne que j'appelle peut prendre 4500 euros. Il suffit juste de décrocher en disant Bruno sur Fun Radio. Juste ça. Ok, Brandon ?
3: Ok, ça marche.
2: Brandon, j'appelle quelque part en France ou en Belgique.
4: Bruno sur Fun Radio. Bruno sur Fun Radio.
2: Comment est-ce que tu t'appelles ?
4: Je m'appelle Jeff.
2: Jeff, tu habites où ? Tu fais quoi dans la vie ?
4: J'habite à Goncoutainville, dans le département de la Manche, et je suis fromager.
2: T'es fromager ? T'es déjà à la boutique ou pas ?
4: Non.
2: Jeff, je suis désolé, Brandon, de te l'annoncer.
3: Non, bah c'est le jeu, c'est tout.
2: Il vient de récupérer tes 3000 euros, auxquels je rajoute 1500 euros de bonus. Jeff, tu viens de gagner 4500 euros.
3: Oh,
2: ouais.
3: Oh putain.
5: Excellent, mon Pierre.
6: Bravo, mon Jeff.
3: Merci. Merci, les amis.
5: Ouais,
3: wow,
5: t'es le premier de l'année.
3: Ouais. Et votre premier voleur.
5: Oui, bravo.
2: T'es notre premier voleur de la saison. 4500 euros pour toi. Jeff, tu me confirmes que personne ne t'avait appelé ici ?
3: Non, non, personne.
2: Et ben, 4500 euros pour toi. Avec ce petit bonus.
3: Ah bah, merci. Ah bah ouais, super.
2: On t'embrasse, Jeff.
3: Bah moi aussi, je vous embrasse.
5: Bisous. Gros bisous.
2: J'ai une pensée pour le patron de Fun Radio. Il est en train de se dire, donc ça m'a coûté non pas 3000 balles, mais 4500 balles. Je pense que ça va s'arrêter très vite, cette histoire de bonus.

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1: Bande de fainéants !
2: On parlait d'enfants tout à l'heure avec Macaulay Culkin, qui fête son anniversaire aujourd'hui. Il a 46 ans, Macaulay Culkin. Macaulay Culkin est devenu une star grâce à un film qui s'appelait « Maman, j'ai raté l'avion ». Ça fait partie des films qu'on revoit toujours avec plaisir à Noël.
1: Oui.
2: Le pitch, une famille nombreuse qui part à l'arrache parce que le réveil n'a pas sonné pour des vacances en France. Tout le monde se retrouve dans l'avion et au moment où l'avion décolle, la mère crie « Kin !» qui est le petit Macaulay Culkin parce qu'elle se rend compte qu'elle a oublié son enfant seul dans la grande maison aux États-Unis. Et du coup, le film a cartonné. Il y a même eu un « Maman, j'ai raté l'avion 2 ».
3: Qui est hyper bien aussi.
1: Génial, ouais.
2: Et tout ça s'est joué sur l'oubli. Parce qu'on se disait « Maman, j'ai raté l'avion », c'est devenu une star grâce à ça. Mais s'il n'avait pas raté l'avion, le film serait plus court.
1: Kevin !
4: Ouais, maman, je suis là ! Place B12 !
5: Oh, soulagé. Imagine si on avait laissé le gosse à la maison. Galère.
2: Voilà.
1: Fin du film.
2: Mais non, mais tu sais, il y a plein de films. Un détail peut changer l'histoire. Titanic. Il fonce pas sur l'iceberg, c'est pas le même film.
6: Un iceberg droit devant.
7: Oui, bah j'ai vu, merci, hein. Je connais mon métier. Bah c'est vrai, voilà.
2: Après, attention, tu gagnes 2 heures de vie, hein. Non mais par exemple là cet été, il y a Spider-Man, c'est le gros carton de l'été avec Tom Holland. Spider-Man, c'est quand même un gars qui est en train de faire une visite, qui se fait piquer par une araignée et du coup il a des super pouvoirs.
1: Ouais.
2: Bon bah imagine.
8: Mais c'est quoi ce truc qui me touche là? Ah, c'est une araignée. Elle est morte, je déteste ça. Bon, on continue l'expo?
1: Un Oscar pour cet acteur.
7: Franchement.
2: Mais non, mais c'est vrai.
7: Bien sûr.
2: Toi, moi, je vous fais gagner du temps.
7: Bah, t'as raison, parce que ça dure longtemps, en plus, ces films-là.
2: Les missions impossibles. Il y a combien de missions impossibles?
3: Il y en a au moins 6,
1: il y en a trop.
2: Il y en a beaucoup, tu vois. Voilà. Bon, bah, à chaque fois, ça commence pareil. Bonjour, c'est le petit message.
7: Oui,
2: cette
7: petit
2: mission,
7: message.
2: Si vous l'acceptez, on peut aller faire beaucoup plus vite.
9: Bonjour, monsieur Hunt. Votre mission, si toutefois vous l'acceptez.
7: Oui, alors justement, non, hein, puisque je suis en télétravail, donc allez vous faire foutre. Très bien.
2: Je vous ai fait économiser là au moins 10 heures de vie. Mais Matrix, vous vous souvenez de Matrix?
1: Bien sûr. Ah,
2: tu dois faire un choix de pilule là.
10: Choisis la pilule bleue et tout s'arrête. Choisis la pilule rouge, tu restes au pays des merveilles.
11: Oui, alors vous embêtez pas, je vais prendre un Doliprane. Mais c'est gentil, hein.
2: Voilà. Moi, je vous fais gagner du temps.
7: Merci
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3: Bonjour Johan ou Johan, bonjour. Je sais jamais comment on dit. Johan. On dit Jo, ou on dit
4: Ja.
3: Oh, Ja. Johan, tu habites à Miège. On est dans le département du Jura, c'est ça? Tu fais quoi dans la vie?
4: C'est ça. Je suis commercial en machine agricole.
3: Alors ça me parle. C'est moi et mon père était prof de mécanique agricole. T'es sur quoi? Du John Deere, du Fiat Agri? T'es sur quoi?
4: Exactement ça, du John Deere.
3: John Deere, très bien.
5: C'est stylé, John Deere.
3: Ah ouais, John Deere, c'est les moissonneuses batteuses. John Deere. C'est que mon père était prof dans un lycée en Charente-Maritime à Saint-Jean-d'Angély qui s'appelait le Lepma à l'époque. Quand j'allais avec lui au lycée, mais je l'ai refait il y a pas très longtemps avec mon fils, tu montes dans une moissonneuse batteuse aujourd'hui, c'est le faucon millénium.
6: Bah oui, c'est clair.
3: Et je te jure, il y a tellement de technologies maintenant dans les moissonneuses. Alors je parle des moissonneuses batteuses, mais c'est pareil pour les tracteurs, etc. J'étais comme un fou dans le bordel, je te jure.
5: Ça doit être chouette.
3: J'aimerais rouler en moissonneuse batteuse dans Paris. Bah tu serais moins emmerdé, tu vois, il y a moins de gens. Les gens te feraient pas chier. Tu vois, t'arrives. Tu sais, c'est comme quand tu te balades avec un molosse par rapport à un teckel, bah c'est pareil. Si t'as qu'une moissonneuse batteuse, tu dis rien, quoi, tu vois ce que je veux dire. Et même en termes de créneau, ça ferait gagner du temps. Johan, tu joues ce matin face à Johanna. Bonjour Johanna.
7: Salut l'équipe.
5: Coucou.
3: Johanna, tu habites où? Tu fais quoi dans la vie?
7: Bah moi, je suis secrétaire médicale pour une société pour une entreprise de rapatriement sanitaire et j'habite sur l'île dans Médoc.
3: Bon, les amis, on vous offre un week-end. Week-end tout frais payé. Attention, vous vous faites kiffer. Vous partez à Collioure, bord de mer donc, et vous êtes à l'hôtel Madeleine. Il y a spa et tout ça, je crois.
5: Ouais, il y a piscine, jacuzzi même, et c'est pour 2 nuits, on le rappelle.
3: Ouais. Oui, on a dit pour la rentrée, c'est peut-être mieux de faire un week-end parce que les gens reviennent de vacances, bah c'est compliqué de poser.
5: Tu peux pas poser,
3: jours, voilà.
5: Bien sûr.
3: Pour ça, je dis ça. On n'est pas devenu gang petit. Voilà. Johanna. La règle est simple. En 30 secondes, quelqu'un de l'équipe va tenter de vous faire deviner des mots issus d'une liste qu'on lui confie au dernier moment. Celui d'où deux qui a le plus de mots part avec le cadeau. Ok?
4: Ça marche.
7: Ok.
3: Johanna, t'es le premier sélectionné au standard. Tu joues avec Karina qui a gagné hier.
4: Super.
3: Johanna, roulez prénom. C'est le hasard qui va décider qui va jouer avec toi. C'est peut-être Christina, c'est peut-être Pino, c'est peut-être moi. Réponse.
2: Bruno.
7: Super.
3: Johanna, on joue ensemble. Est-ce que tu es prête?
7: Ouais, je suis prête.
3: Alors, pas moi, le temps qu'Agathe traverse le studio pour me donner cette fiche. On y va?
7: On y va.
3: 3, 2, 1, top chrono. Pour gagner beaucoup d'argent, je joue au...
7: Loto.
3: Ouais, très bien. J'ai fait une connerie, je te présente mes...
7: excuses.
3: Voilà. J'aime pas la course, je préfère la...
7: marche.
3: Ouais, très bien. Il y en a beaucoup, il y en a...
7: trop.
3: Oui. L'équitation, tu fais du...
7: cheval.
3: Ouais. C'est le contraire de rien, c'est...
7: tout.
3: Ouais. C'est pas bas, c'est le contraire, c'est...
7: haut.
3: Ouais. 100 ans, ça fait un...
7: 1000 ans.
3: Mais non, 100 ans, c'est un...
7: millénaire.
5: Je sais pas. Un siècle.
3: Johanna,
5: ah,
3: 100 ans, c'est un siècle.
7: Mais oui, là j'étais perturbée.
5: Le stress, Bruno.
6: 100 ans, ouais. 100 ans, c'est des comme clavier. 100 ans, c'est des combien de temps, mais
3: bon, à l'arrivée, Johanna. Non, mais c'est. Alors déjà, c'est très bien, t'as fait 7, mais on aurait pu faire 8.
7: Purée, ouais.
3: Bon.
5: Waouh.
3: Ouais.
5: Johan, il faut qu'on fasse exactement comme ils ont fait, faut être efficace.
3: Non, ce sera pas possible parce que moi, il y avait quand même le charisme et le talent. Johan, est-ce que tu es prêt?
4: Oui, c'est parti.
3: 3, 2, 1, top chrono.
5: D'accord, il y a beaucoup de monde, il y a beaucoup de...
4: Jean.
5: Ouais. Il faut que je fasse un choix, je dois prendre une...
4: décision.
5: D'accord. J'ai eu un bébé, c'est parce que j'adore les...
4: les enfants.
5: Ouais. C'est créatif, tu peux faire une... ou une... extrascolaire, c'est une... aïe, aïe, aïe. Je travaille toujours, je suis en...
4: vacances?
5: Non, je travaille, je suis en... je suis pas à la retraite, je suis en...
4: activité?
5: Ouais, activité. Ouais, c'était hyper dur, activité. C'était hyper dur.
3: Johan...
4: tant pis.
5: Désolé.
3: Seulement 4. Johanna, c'est gagné!
5: Bravo! Très mérité.
7: Super.
3: Johanna, t'as été parfaite, hein, je tiens à te le dire.
7: Merci, merci, je suis trop contente. Merci beaucoup et merci, c'est super.
3: Si on a gagné, c'est grâce à toi.
7: Oh non.
3: Et, non, ça n'a rien à voir avec mon talent qui est là.
5: Oh là là.
3: un talent que j'essaye de mixer avec ma modestie.
5: Bien sûr.
6: Que t'as poli avec beaucoup de travail, surtout.
3: Évidemment, bien sûr. Johanna, ce séjour est pour toi. Je te souhaite un beau séjour avec la personne de ton choix. Je te fais des bisous.
7: Merci beaucoup, l'équipe. Merci.
5: Gros bisous, Johanna.
3: Johanna, on va t'envoyer un kit Bruno sur Fun Radio.
4: Ouais, c'est parfait. Merci beaucoup, l'équipe.
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4: Ouais, et aujourd'hui on insère la thématique enfant, car c'est mercredi, les enfants sont formidables, Karina.
5: Et on le sait, généralement, quand son enfant prend son bain et crie cette phrase « Maman, il y a un petit souci !» Alors tu peux être sûr que le souci n'est pas petit, la preuve.
6: Maman, il y a un
7: De quoi ?
6: Crotte dans l'eau !
7: Comment ça, il y a une crotte dans l'eau ?
5: Ouais, ça c'est le gros souci, la crotte dans l'eau, ouais, on l'a tous eu, hein, bien sûr, si vous n'êtes pas encore parents, on vous spoile pas, mais c'est très galère. Bon, les enfants rentrent à l'école la semaine prochaine, c'est pas si vite, hein, ces vacances, oui. C'est fou. Et donc, c'est la dernière ligne droite pour faire les fournitures scolaires. Go au supermarché, alors.
8: On part faire les fournitures scolaires. T'as oublié quoi ?
9: La liste de fournitures.
5: Ouais, bah forcément, si t'as pas la liste de fournitures, quand tu vas faire les fournitures, on a un
4: C'était
5: petit souci.
4: C'était génial. Moi, j'adorais ça.
1: Ah ouais?
4: J'adorais ça. Et du coup, ça rendait le jour de la rentrée génial.
5: Bah oui,
4: et
5: tout
4: après,
5: est neuf.
4: Et après, dès le jour 2, c'était chiant. Mais le jour 1, t'arrives avec ton nouveau cartable, ta nouvelle trousse, t'étais
8: bien sûr.
5: Et tu sais, c'est bien que l'école reprenne, parce que même les enfants entre eux ne se supportent plus, entre frères et sœurs. Écoutez cet enfant qui en a vraiment marre de son petit frère qui se balade tout nu dans la maison. Il y en a marre, mais un slip, bon.
1: Mais c'est vrai, quand t'es petit, tu t'en fous de ça, en fait.
5: Mais bien oui, sûr. Et puis en plus, il apprenait la propreté, ce petit bout de chou. Bon, les parents sont à bout, ils sont à bout, mais ils sont inventifs.
10: Papa, est-ce que je peux regarder la télé ?
11: Ouais, mais tu l'allumes pas.
5: Regarder la télé sans l'allumer,
1: bon,
5: tu sais quoi, je vais lui prendre. Mes filles
1: ça.
5: Vont me demander, je vais le faire.
4: J'adore cette vanne.
5: Bon, et les enfants grandissent, hein, forcément. Et puis là, je vais vous présenter Mathilde. Mathilde qui est grande aujourd'hui et qui apprend à conduire avec sa maman. Alors, Mathilde apprend à conduire, mais sa maman devrait apprendre la patience.

0: tu branles des chevaux. Mais Mathilde!
1: Quoi?
0: Mais elle, tu, ce pied-là, tu le laisses sur le frein, t'es con ou quoi?
1: Mais c'est pas le frein.
0: Mais si, c'est le frein!
1: C'est ça l'accélérateur?
0: Bah oui!
2: Ouais, faut acheter un ticket depuis là, je pense.
3: Ah, c'est horrible, ça c'est une source d'engueulade, là, pour lui t'accompagner, c'est vrai.
4: Toujours en termes de charge mentale, quand tu dis à ton enfant t'es con ou quoi, ça
2: oui,
4: marche.
2: Oui, ça en peut plus. T'es vraiment, t'es au bout.
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3: Bonjour à Sonia ce matin sur Fun Radio qui m'a envoyé ce message en DM. Sonia, elle est testeuse de matelas dans un laboratoire du sommeil. Son travail consiste à dormir avec des capteurs sur la tête et à rédiger des rapports. Je vous disais, est-ce que vous avez un métier
4: énorme,
3: un peu bizarre? Et on en parlera à l'antenne ce matin. Il y a Océane. Océane, elle m'a envoyé, je suis chercheuse d'or professionnelle dans la rivière à côté de chez moi. Et oui, ça paye mes factures et mes impôts.
4: Incroyable. Ah.
3: Bah surtout, donne-nous le nom de la rivière. C'est clair, ouais. C'est clair. Brahim qui m'a envoyé, je suis testeur de toboggan aquatique. Tous mes potes croient que je suis en vacances toute l'année alors que je me tape des hématomes
4: H24. Ah bah tu m'étonnes, ouais. C'est dangereux, hein. Attends.
3: C'est-à-dire que oui. C'est-à-dire que le temps que ça marche, il faut bien avoir des tests. Ils doivent faire ça sur les attractions également.
5: Et si ils testent, ça veut dire que ça marche pas des fois.
3: Bah, c'est ça.
5: C'est pas le problème, ça.
3: Et puis, il n'y a pas d'eau, tu vois, peut-être. On aura des auditeurs à l'antenne avec des métiers improbables dans quelques instants. Mais là, maintenant, je voudrais que l'on fête à notre manière la journée mondiale des chiens.
4: Parce qu'on aime les chiens.
3: J'en ai deux, moi.
4: Ouais, moi, j'en ai un.
3: Gaston et Sherlock, que j'embrasse. Je vous fais écouter des chansons, d'accord. Et il manque un mot qui a été remplacé par un cri de chien. Faut trouver le mot manquant. Et on va commencer avec une chanson anglaise parce que aujourd'hui on a appris la mort de Dolly Parton. Alors Dolly Parton, ça vous parle peut-être pas, c'était une grande star américaine de la chanson. Elle est morte à 80 ans et c'est à elle qu'on doit la version originale de la musique de Bodyguard, la chanson de Whitney Houston. D'ailleurs, je ne dis pas le titre de la chanson car c'est le premier blind test.

0: tique, tique.
1: Pique.
0: Ah, c'est pique.
1: Oui, c'est pique.
0: J'ai toujours compris.
2: Alors, attention,
0: tique,
2: un chien peut avoir des tiques. Puis nous, j'ai bien compris que sur la nouvelle chanson française, t'es pas calé.
3: Ah, là, non, pas du tout.
2: Alors, tu sais quoi, je te sors de l'ancienne chanson française.
3: Vas-y.
2: Ok, Christophe May. Oui,

0: marche.
1: Studio d'enregistrement emmerdé par le chien. C'est dingue.
0: Mais en fait, tous les animaux marchent avec Christophe May. Alors,
2: je me chante mes plus belles notes.
0: Non, mais, hein, monsieur.
2: Ça ira mieux demain. 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
0: Un autre.
3: Oui.
0: Attention, on n'est plus sur de l'italien là.
3: Oh.
0: Vous êtes calé italien ou pas?
3: Bah, pas

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2: Bonjour Amélie.
3: Oui, bonjour Bruno, bonjour la famille.
4: Hello Amélie.
2: On parlait des métiers un peu bizarres que font les auditeurs de Fun Radio. Toi, t'es biologiste dans une banque de sperme.
3: Tout à fait.
4: Mais alors, ça consiste en quoi exactement ton métier ?
3: Eh bien écoutez, nous on est là pour recruter les donneurs, pour gérer leur prélèvement, pour les congeler, on les congèle dans l'azote liquide pour que les paillettes puissent être délivrées ensuite, et puis on gère aussi tous les couples receveurs et les appareillements, à savoir coordonner la couleur des yeux, couleur des cheveux, groupe sanguin.
2: Moi j'ai fait ça par rapport à une PMA. Amélie, est-ce que dans le domaine de la banque du sperme, c'est un peu comme le domaine de la radio, est-ce qu'il y a beaucoup de branleurs ?
3: Évidemment.
2: Amélie, je te fais les bisous.
4: Bisous Amélie.
5: Parce que t'as raison d'en parler, c'est qu'il faut faire le truc quoi.
2: Vas-y.
3: Je vais juste passer un petit appel aux dons. On recherche beaucoup de donneurs et de donneuses.
4: C'est vrai.
3: Donc des hommes entre 18 et 45 ans et des femmes entre 18 et 38 ans.
2: Oui, d'accord.
3: On en manque. Donc venez chez nous.
2: C'est pas facile d'avoir des enfants, surtout aujourd'hui. Donc c'est bien de le préciser. Et sous couvert de la déconne, pour le coup, le message est important. Amélie, je t'embrasse. Belle journée, Amélie.
3: Belle journée, excusez-moi, j'entendais pas.
4: Ça rend sourd.
2: Ou en plein cagnard, ça doit être long.

0: faire quand même. T'es harnaché, t'as un système de sécurité qui doit être super pointu, Christophe.
1: Oh ben, un peu comme un alpiniste. C'est-à-dire que du coup, en fait, à partir du moment où je m'en vais sur la flèche pour faire une intervention, ben, je suis accroché, quoi. J'ai mon harnais de sécurité.
2: Mais du coup, Christophe, pour monter une grue, il faut une grue plus grande que la grue que tu as montée. Mais pour monter cette grande grue, il faut une autre grue aussi. Ça ne s'arrête jamais.
1: C'est un enfer.
2: Ah oui.
0: Est-ce que, Christophe, et évidemment, je ne veux pas que tu me donnes un montant, mais est-ce que c'est bien payé? Parce que là, il y a un risque quand même vital dans ton boulot.
1: Alors, contrairement à ce qu'on pourrait croire, ça pourrait être beaucoup mieux payé que ce que l'on est actuellement, parce qu'on n'a aucune prime, c'est-à-dire qu'on n'a pas de prime de risque,
2: c'est
1: de travail en hauteur, de prime d'intempéries, on n'a rien de tout ça. Quoi.
2: Ça paraît fou.
1: En fait, on est payé de manière standard, comme tout autre métier basique.
0: Bon, faut pas avoir le vertige, quoi.
1: Voilà, c'est ça. Puis il faut aimer travailler en hauteur. Parce que bon, le risque, c'est de perdre un outil, une clé, un boulon.
2: Ah oui, puis la personne en bas.
0: Ouais, c'est ça. Bah, tu prends un marteau et tu le sens. Christophe, bon courage en tout cas. Merci d'avoir appelé.
1: Ok, super, pas de problème.
2: Merci Christophe, bisous.
3: Bisous.
0: Les deux sont fous, hein. Alors, c'est pas la même. Mais les deux sont fous quand même.
4: Oui, c'est pas la même branche, mec.
0: Pas le même truc. Bah, après, va faire un don de sperme en une grue, tu vois ce que je veux dire. J'attrape, je suis le sou.

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2: Bruno sur Fun Radio avec Karina qui est de retour pour une nouvelle saison.
3: Bonjour tout le monde.
2: Imagine depuis le temps qu'on bosse ensemble, Karina.
3: Bah ouais, ça fait longtemps là. Hein.
4: Il a de doigts de dire cette vieille branche.
3: Non mais il y a un peu de déception en ta voix,
2: pas
3: non
2: du tout. Ah non mais moi je suis tellement heureux de faire cette émission avec vous. Regardez, il y a Pino qui est le plus récent en fait dans l'équipe.
4: Ah ça fait 8 ans moi.
2: Ça fait 8 ans avec Pino et
4: ouais.
2: Sinon, ça fait 16 ans qu'on bosse ensemble.
5: 17.
2: Ah ouais. Ah mince. Mais si j'avais su j'aurais arrêté. Non mais c'est vrai, quand vous écoutez Fun Radio le matin, pour les gens qui nous découvrent peut-être aujourd'hui, c'est une bande de potes que vous écoutez. C'est-à-dire que la plupart des émissions de radio sont des gens qui se sont créés autour d'un micro. Nous on s'est créés puis on a pris le micro après.
4: Moi c'est 8 ans mais ressenti 2. Alors que toi avec le réalisateur c'est 2 ans mais ressenti 8.
2: Non, Lucas, voilà, c'est notre Lulu. Lucas c'est le réalisateur de l'émission.
4: Ouais.
2: Et on est content de l'avoir.
4: C'est
2: pas
4: la
2: pour,
4: folie.
2: Pas pour la réalisation.
6: Non, pour l'ambiance.
2: Ouais, exactement. C'est tous les à côté. Attention, ça ne peut marcher qu'en radio.
6: Ah oui.
2: T'imagines si t'étais par exemple chez Air France, on pourrait pas te garder comme pilote.
6: Impossible, chirurgien non plus.
2: Voilà, tu vois. C'est-à-dire que quand t'as crashé 4 avions, en général on dit on arrête.
3: Oui.
2: Nous, il crache, mais on le garde quand même.
3: Mais il crache bien.
4: Ah, il est tellement drôle.
2: Il crache avec panache.
3: Oui, mais de toute façon, on s'est attaché, donc c'est trop tard.
2: Évidemment, on s'est attaché. Et puis de toute façon, on peut rien dire.

0: la direction de Fun m'a dit, ok, tu le gardes, mais s'il fait des pains, tu dis rien. Donc, il n'y a rien.
1: Bon, voilà, nickel.
2: Bah, vas-y, bah, fais un pain.
1: On va continuer de faire des pains avec le sourire.
0: Voilà. Continuons à faire des pains dans la bonne humeur.
2: Mais c'est pour tester, il veut savoir si t'es réactif, Bruno, c'est ça.
0: Maintenant, je bouge plus. Le jeu de la confiance revient ce matin. 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
3: Oui, comme ça, vous le mettrez n'importe où. Et puis, ça sert tout le temps, un vidéoprojecteur.
0: 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On rappelle le principe du jeu de la confiance. 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Mais c'est pas vous qui allez jouer. Vous choisissez quelqu'un de confiance qui va répondre à votre place et qui va vous permettre de gagner ce vidéoprojecteur. Bruno par SMS 74-900 pour la France, 63-22 pour la Belgique. Je regardais tout à l'heure des images de Miss France, en fait d'une ancienne Miss France, c'est Amandine Petit.
3: Oui.
0: Qui a posté une vidéo là ce matin. Elle a fait l'ultra trail du Mont Blanc. Alors après, je suis un peu dans le jugement parce que c'est vrai que les gens qui courent, ça m'énerve, mais pas parce que je trouve pas ça pas bien, parce que j'aimerais pouvoir le faire.
3: Non, puis elle, je sais pas, elle s'est mariée il y a pas longtemps, ouais. J'aime bien cette fille,
0: mais
3: elle est cool.
0: Elle l'a fait avec son chéri, l'Ultra Trail du Mont Blanc. C'est un truc de fou. L'Ultra Trail du Mont Blanc, il y a un dénivelé positif de plusieurs kilomètres.
3: Moi, j'ai une copine qui l'a fait et tu as des chronos et tout, et si tu n'arrives pas au checkpoint au temps voulu, t'es éliminé complètement de la course et ça coûte hyper cher. Ma pote, ils étaient deux. Tu sais combien le prix du dossard? Enfin, des deux dossards, 1700 balles. Et en plus, t'as des fournitures imposées et tout ça. Ça coûte une blinde. Tu payes pour faire ça? Mais bien sûr que tu payes.
2: Tu payes pour souffrir.
0: Amandine Petit, bravo Amandine Petit. Amandine Petit, ça sonne bien parce que c'est grand, je trouve, Amandine Petit. Et c'est important quand t'es Miss, d'avoir un nom qui sonne bien. Parce que des fois, t'es Miss, et puis ton nom fait que tu dis, ah ouais, tu retiens le truc. Non, je vous dis ça. Je vous amène quelque part.
3: Bah oui, on te voit venir.
0: Je suis tombé sur une vidéo, les amis, de Miss Morbihan.
3: Ok.
0: Très très belle, Miss Morbihan. Elle a tout pour elle. C'est une Miss, elle a tout pour elle. Et même si j'aime pas le jugement physique imposé par le fait que ce soit des Miss, mais voilà.
3: Voilà.
0: Après, moi, je bloque pas sur le physique de la personne, je vais bloquer sur son nom, hein, quoi qu'il arrive.
4: Je m'appelle Candice Baloche, j'ai 23 ans et je suis en master de pratique contractuelle et contentieux des affaires à l'université de Bretagne-Sud de Vannes.
0: Arrête.
4: Et je suis Elvinoise.
0: Oui, non, mais
2: on s'en fout là. Ça...
0: Dès le début, ça a merdé, Candice.
4: Je m'appelle Candice Baloche.
0: Voilà.
2: Elle aura mes SMS, au concours.
3: Je veux qu'elle gagne.
2: Ah ouais.
0: Est-ce que tu crois que quand elle s'est présentée au concours, l'année, vous appelez comment, Candice Baloche? Ah, il y a une couille. Ah. C'est la question que je me pose.
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2: Je voulais vous parler d'un truc. On a lancé un sujet hier sur nos réseaux sociaux. Vous venez de nous suivre, hein, Bruno sur Fun Radio. Des fois, on lance des sujets comme ça parce qu'on est tombé sur une info qui est assez dingue et c'est la tétine pour adultes. Vous avez vu ce truc ou
3: ouais,
2: pas?
3: Ouais, je crois que j'ai vu un reportage passer.
2: En fait, c'est un petit objet qui est réservé aux bébés d'habitude, la tétine. Et en fait, ça devient un pansement émotionnel à la mode. Depuis quelques mois, la totote, on l'appelle comme ça,
3: vous ouais, la tutute, ouais, la totote, la ouais. Susus aussi.
2: La susus, ça n'a rien à voir. Mais on embrasse Patrick Boël. ça s'invite dans la bouche des adultes. Sur les réseaux sociaux, il y a des utilisateurs qui s'affichent avec la tétine géante qui vient. En fait, ils disent que c'est bienfaiteur contre le stress.
3: Ouais.
2: Ça peut calmer l'anxiété et ça permet de faciliter le sommeil aussi.
4: Ah ouais, c'est
3: dur quand même. Une fois que t'es adulte, de reprendre une tétine.
4: Si t'es PDG de Bouygues, c'est très bizarre. Mais non,
3: quoi. Pourquoi il tète?
4: Alors, je vous ai convoqué.
2: En fait, ça nous a donné cette idée et on a posé la question à des auditeurs là sur nos réseaux sociaux. Mais j'aimerais bien que vous veniez faire de la radio avec nous au 01 42 48 5000. Tu sais, c'est une habitude de gamin
3: de tétine, bien sûr. Ouais.
2: Est-ce qu'il y a des habitudes d'enfant que vous auriez aimé garder une fois adulte? Moi, je sais que j'en ai une en particulier.
3: Ouais. Laquelle?
2: Les filtres.
3: Les filtres.
2: Mais c'est-à-dire que quand t'es petit, t'as pas de filtre.
3: Oui, ah oui, ah la oui. Dame, elle est moche.
2: Mmh, mais
3: bien
2: voilà.
3: Sûr.
2: Tu vois, moi, je me souviens, la meilleure amie de ma sœur qui était venue à la maison, j'avais dit, oh, bah dis donc, t'as de la moustache.
4: Ah. Mais tu l'as rendu service, ça se trouve.
3: Ouais, Bruno, je te rappelle.
2: Je l'ai rendu service parce qu'après, tout le monde l'appelait moustachette.
3: Oh. Je te rappelle que ce filtre-là, tu l'as pas, moi. Pas plus tard que l'année dernière, tu m'as dit, Karina, t'as de la moustache.
2: Oui, mais c'est parce que.
4: Mais t'en avais. Donc,
3: Oui, j'en avais, non, mais pour de vrai en plus.
2: Non, quand on voit plus tes lèvres, à un moment, faut se poser la question.
4: Prends une totote, va te calmer.
2: Non, mais tu sais quoi, alors, est-ce que. Tiens, petit tour de table. Christina, une habitude d'enfant que t'aurais aimé garder adulte?
5: Alors, ça va peut-être vous paraître angoissant aujourd'hui, mais moi, j'adorais jouer à Dada. Tu sais, j'allais sur les genoux de mon parrain particulièrement. Ben, et tu sais, il me faisait sauter sur ses genoux, il ouvrait les genoux et puis il me faisait semblant de me faire tomber.
2: Et puis il a fini en prison, évidemment.
4: Christina, ah, bah ouais, mais c'est la sixième fois en une heure.
3: Oh, on va te refaire à Dada, Macri, c'est trop mignon.
2: Pino.
4: Ah, le biberon, ouais. Je vois ma fille, c'est cool, tu prends ton biberon, tu le fous dans le canapé allongé, tu prends ton biberon, quoi.
3: Bah, tu peux.
4: Ah, bah oui, mais ce serait très gênant, quoi. Mais qu'est-ce qu'il fait, Antoine? Excusez-moi.
2: Ouais. Imagine après, tu le mets sur ton épaule et un. Ah bah c'est pas le même qu'un enfant. Excuse-moi, ça reste bio. C'est pas le même gabarit. Oh,
4: ça m'angoisse.
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4: Et infirmier à Caluire et Cuire.

0: Cire, c'est bien ça?
1: C'est bien ça.
0: Département du Rhône?
1: C'est ça.
0: T'es Gaune ou pas? Tu soutiens Lyon ou pas?
1: Je suis Stéphanois.
0: Ah merde.
2: Ah, il paraît que c'est la guerre, c'est comme PSG-OM,
3: ah,
2: c'est ça?
3: C'est pire. Ouais,
2: c'est pire.
0: Non, mais je disais ça parce que ce soir, il y a Marseille, sa soirée, si on est en Coupe d'Europe. Il y a Lyon qui joue contre Fenerbahçe.
3: Exactement.
0: Avec la possibilité de se qualifier en Ligue des Champions. Voilà. Donc, une petite pensée pour les Lyonnais. Bon, mais t'es Stéphanois, donc tu t'en fous. Baptiste, le jeu de la confiance te permet ce matin de repartir avec un vidéoprojecteur, mais ce n'est pas toi qui le gagnera, c'est ta personne de confiance. Qui est ta personne de confiance?
1: C'est ma maman.
0: Et qui s'appelle?
1: Qui s'appelle Séverine.
0: Bonjour Séverine.
4: Bonjour Bruno, bonjour la famille.
2: Bonjour Séverine.
0: Séverine, tu es à Panissière, c'est bien ça? Donc là,
4: oui,
0: on est
4: ça.
0: Vraiment dans la Loire.
4: On est dans la Loire.
0: Et tu es aide-ménagère.
4: Je suis aide-ménagère, oui.
0: Baptiste, je vais donc poser une question à ta maman. La question a pour thème le cinéma, Séverine.
4: Super.
0: T'es branché au cinéma ou pas?
4: Bof, pas trop, mais on va voir.
0: Ok, donc Baptiste, tu ne réponds pas, c'est ta maman qui répond pour te faire gagner ou te faire perdre.
1: Pas de soucis.
0: Séverine, voici la question. Est-ce que tu vois, Séverine, qui est Vin Diesel?
4: Oui.
0: Bah, est-ce que tu vois qui est Stan Samplon?
4: Pas du tout. Mais je vois le jeu de mots.
0: Il n'existe pas.
2: Ah, j'aime bien.
0: Vin Diesel a annoncé qu'un 11e film d'une saga culte dans laquelle il joue verrait le jour en mars 2028.
4: Mais... Je sais.
0: C'est quoi?
4: C'est Fast and Furious.
0: Bravo.
2: On a le temps. Mais tu sais quoi, t'as bien choisi, fort. Baptiste.
1: Mais elle est trop forte, mais je savais que c'est la meilleure. C'est vraiment la meilleure.
4: Baptiste, je suis trop contente.
0: Baptiste, dis-moi la vérité. Est-ce que toi, tu l'avais la bonne réponse ou pas?
1: Alors, pas du tout.
2: C'est vrai? Mais ah ouais, mais une maman, ça déçoit jamais. T'as raison, Baptiste.
1: C'est ça, mais oui, c'est une malheur.
4: Trop contente.
0: Ouais, alors moi, ma mère, t'imagines, 87 ans, je peux te dire qu'elle est ni trop fast, ni trop fun. et je l'embrasse d'ailleurs. Bon. Séverine, Baptiste, vidéoprojecteur.
1: Ah, génial. Merci beaucoup, merci.
4: Je suis trop contente de l'avoir fait gagner. Je suis trop contente d'être passée avec vous aujourd'hui.
0: Et ben, vous êtes des amours tous les deux. On vous embrasse fort.
4: Je vous embrasse tous.
1: Bisous à tous.
2: Gros bisous.
0: Ciao, ciao. Monsieur. 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
3: Mais pour l'instant, parlons de ces habitudes d'enfants qu'on aurait aimé garder avec vous, là, au 01 42 48 5000. Je vous parlais de cette tendance qui revient de la totote, de la tétine pour les adultes, qui déstresse.
4: Apparemment, ouais.
3: Ah, c'est un truc qui marche. On disait, voilà, il y a des trucs enfants qu'on aurait aimé garder. Moi, je disais, oui, le côté sans filtre que t'as quand t'es enfant, quand tu vieillis, des fois, t'es obligé de le garder. Alors, c'est vrai qu'avec Karina, on disait, on l'a pas trop.
4: On essaye de l'avoir. Hein.
3: Pour certaines situations.
5: Faut mettre des formes.
3: Bah, t'es un peu obligé, j'avoue. Il y a Mickaël qui est avec nous. Bonjour, Mickaël.
6: Salut, Bruno. Bruno sur Fun Radio.
4: Salut, Mickaël.
3: En Haute-Vienne, dis-moi, c'est quoi l'habitude d'enfant que t'aurais aimé garder une fois adulte?
6: Ah, ben moi, j'adorais, c'est me poser sur le canapé, regarder les dessins animés quand je sortais de l'école et les week-ends.
3: Bon, et après, rien ne t'empêche de le faire aujourd'hui.
4: C'est vrai.
3: Hein.
6: Alors, il y a qu'en ce moment, c'est avec le boulot, compagnie, même si je suis récemment papa d'un petit garçon, mais c'est compliqué avec le boulot, occuper la vie de famille, tout ça.
3: Quel genre de dessin animé t'aimais regarder?
6: Ah, Dragon Ball Z, je suis un grand fan.
4: Ah, bah, tu dois être content alors avec le nouveau parc d'attractions.
6: Ah non, mais le parc, c'est déjà réservé. Hein. Dès qu'il est ouvert, je serai le premier devant le lui.
4: Excellent.
3: Le parc Dragon Ball Z. Je t'embrasse, Mika, bonne journée.
6: Bisous, bisous.
4: Gros bisous, Miguel.
3: Bonjour, Marion.
7: Bonjour Bruno, bonjour la team et bonne rentrée.
4: Merci. Salut Marion, merci.
3: Dis-moi, c'est quoi l'habitude d'enfant que t'aurais aimé garder, toi?
7: Eh ben moi, j'ai un vieux doudou qui est au fond du tiroir que je n'utilise plus parce qu'il n'a plus son odeur et puis c'est plus un coussin, c'est un lambeau.
4: Mais tu l'as gardé,
3: mais tu dors plus avec, c'est ça que tu veux dire?
7: Ah non, ben non, ça fait 20 ans qu'il est au fond d'un tiroir, le pauvre.
3: Il avait un nom ou pas? Parce que moi,
7: oui. Coussin qui pue.
4: Coussin qui pue.
8: On dirait un nom indien.
4: C'était comment toi, Bruno, le tien?
3: Moi, il s'appelait Nounou, je crois, mon doudou.
4: Nounou?
3: Ouais.
4: Moi, c'était Nounouche. Mais c'était un drap.
3: Et moi, c'est pareil, c'était une tête d'oreiller.
4: Ah, bah, pareil que toi.
3: Ouais, c'était une tête d'oreiller.
8: Le père Albert, moi.
4: Ils en avaient pas de budget, quoi.
3: Marion, je te fais des bisous.
7: Gros bisous, bonne journée, au revoir.
4: Bisous. Bisous, ciao.
3: Bonjour, James.
9: Bonjour Bruno, bonjour toute l'équipe.
4: Bonjour James.
3: Bonjour à la Belgique, hein, par ton nom, on est à Nondrin ce matin. Et bonjour à la Belgique qui continue de nous écouter tous les matins entre 6h et 10h, ça fait plaisir. Entre 5h et 6h en Belgique, le best-of, c'est avec Lucas. C'est Lucas notre réalisateur qui l'anime.
8: Ouais, ah bah, c'est l'éclate.
3: Merci.
8: C'est fou.
3: Est-ce qu'on peut récupérer cette phrase?
4: C'est l'éclate.
3: Et me la mettre en jingle.
4: Ah, oui, bien sûr.
3: Voilà, est-ce que, voilà, je vois Gabin qui part tout de suite en studio. Je veux vraiment un jingle. Bruno sur Fun Radio. Ah, c'est l'éclate.
8: Et si je vais parler comme Michel Drucker.
4: Ouais.
3: C'est fou. En fait, ça se trouve, Philippe Bouvard s'est réincarné en toi.
8: Ben ouais, ce serait beau.
3: James.
9: Oui.
3: C'est quoi l'habitude d'enfant que t'aurais aimé garder en devenant adulte?
9: On va continuer à jouer au Lego en rentrant à la maison.
4: Oh, mais ça se fait, ça. Il y a plein de Lego pour adultes.
9: Oui, il y en a, mais j'ai pas le temps.
4: Ah oui.
3: Tu fais quoi comme métier?
9: Je suis Fleet Account Manager pour un groupe automobile en Belgique.
3: Fleet Account.
9: Donc, je m'occupe je vais dans les entreprises pour proposer des solutions pour les voitures de société.
3: Ah, ok, d'accord, très bien. Fleet Account Manager. Ah, c'est classe, on parlait tout à l'heure des boulots improbables, t'aurais pu passer en fait.
4: C'est vrai.
3: James, passe une belle journée, mon pote.
9: Merci beaucoup, à vous aussi, à bientôt.
4: Gros bisous.
3: On t'embrasse. C'est vrai que les Lego, tu peux faire.
4: C'est toi qui en fais un peu avec ton fils, non,
3: avec,
4: Bruno?
3: De temps en temps avec Anatole, ouais, j'avoue. Mais là, le dernier, là, c'est un truc sur Harry Potter. Pff, chiant, trop.
4: Trop cher, surtout. Attends, les gars, il faut un sacré budget hein, pour acheter des gros Lego comme ça. T'en as, ils coûtent plus de 600 balles.
3: On me les avait offerts.
4: Oh, ça y est, on a les privilèges.
3: Appelez Charles Alloncle, commission d'enquête. J'ai eu un Lego gratuit.
4: Ah, bravo.
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2: C'est quoi la suite? C'est simple, je vous donne des sujets, des trucs que j'ai chopés dans l'actu, d'accord? Souvent avec des sons, je vous fais écouter le début et vous devez deviner ce qui se passe. Et donc évidemment, Maureen, Lucas, Lule, vous êtes Lucas, Mika, vous êtes avec nous et vous jouez, ok?
3: Ok.
4: Oui.
2: Ça marche. Je vais vous parler d'une marmotte. C'était sur M6 Info, d'accord? À vous de deviner la suite. Écoutez bien.
5: À première vue, ce sont des vidéos de marmottes plutôt banales, à un détail près, leur provenance, elles sont publiées sur...
3: Sur un site coquin, ouais.
6: OnlyFans?
7: Ouais.
2: Mais bah toi, t'as, sur un site coquin, je me disais, il y a une propale, toi vraiment t'es dessus, quoi.
3: T'avais bah pas ouais, d'autre comme proposition de site coquin?
6: J'ai fini le jeu, moi, donc je trouve des trucs un peu originaux.
3: Mais c'est ça?
2: Sur OnlyFans, écoutez.
5: Sur OnlyFans, une plateforme connue pour ses contenus pour adultes, derrière ce profil, des chercheurs en Californie qui, face aux coupes budgétaires dans la recherche américaine, ont trouvé une manière originale de financer leurs travaux.
3: D'accord, moi je de poil, c'est sur OnlyFans, ouais, forcément. Moi j'imaginais vraiment des marmottes coquines, quoi.
4: Ah, c'est bizarre.
2: Bah c'est plus la même pub pour Milka. C'est-à-dire que tu vois plus du
7: le papier alu. Ouais.
2: Et pendant ce temps-là, qu'est-ce qu'elle fait la marmotte? Elle met plus le chocolat dans le papier. Alors d'accord. Bah merci de prévenir parce qu'il y avait des enfants quand même. Je vais vous parler d'une info incroyable. Ça se passe en Grande-Bretagne. Je l'ai trouvé sur BFM TV. Je vous donne un indice, d'accord? Harry Potter.
8: Des fans de Harry Potter font dévier un projet de câble électrique pour protéger la tombe de.
3: La tombe de
4: Voldemort.
3: Ouais, ouais, il a pas de tombe Voldemort parce qu'il est méchant. Alors on l'a pas enterré.
9: De Dumbledore.
6: Ah, non. Ce serait pas Dobby. Salut, c'est Dobby.
3: Non, salut, c'est Teubé.
2: Oh la vache. Et il le fait bien.
8: Pour protéger la tombe de Dobby. Tout part d'un projet de câble sous-marin reliant le Royaume-Uni à l'Irlande. Estimé à 430 millions de livres, cet endroit est devenu un lieu de pèlerinage pour les fans. C'est ici qu'a été filmée la mort du personnage de l'elfe de maison Dobby. Depuis, un monument commémoratif a été érigé en hommage à cette scène. L'entreprise a reçu des centaines d'appels pour demander son annulation.
2: T'as trouvé Dobby et OnlyFans, mec, je veux pas aller voir ton historique.
6: Non. Mais viens regarder si tu veux, c'est Dobby.
2: J'ose pas taper baguette magique, ça va être un tour qui va pas me plaire. 6h, 10h.

0: 10h tout pile. Vous écoutez la suite et on est en direct comme tous les jours là jusqu'à midi. Je m'appelle Mika, il y a Maureen.
1: Bonjour.
0: Il y a Lul.
2: Bah bonjour.
0: Tiens, les chiffres qui font l'actu avec toi, ma Maureen qui arrive dans le prochain quart d'heure. On a quoi au programme?
1: On va parler d'un record. Il va y avoir un record du monde.
0: Voilà. C'est vrai. Sportif. Ouais.
1: Sportif.
0: Ah, j'aime bien l'idée. Est-ce que c'est un Français qui a battu ce record?
1: C'est pas encore battu.
0: Ah.
1: C'est programmé, vous verrez.
0: Ah ouais. Ah ouais, le gars, il s'est chauffé, quoi. Il s'est dit, vas-y, moi, je vais battre un record du monde avant même de le faire. J'adore l'idée, on en parlera dans le prochain quart d'heure. Et puis, on va se faire la petite playlist. Ce matin, si on ne devait choisir qu'un seul son à écouter en boucle, je vous explique. Tout ça part d'un message qu'on a reçu hier sur le WhatsApp de l'émission. Je vous redonne le numéro du WhatsApp. Hein. C'est une émission, c'est la vôtre, en fait.
2: C'est participatif.
0: Absolument, c'est vous les patrons de l'émission. 06 43 07 12 89. Je le répète, enregistrez-le, hein. Vous indiquez ça à WhatsApp Fun Radio. 06 43 07 12 89. Et hier, sans raison aucune, Khalil arrive et dit voilà, si les gars, vous deviez choisir qu'un seul son, ce serait lequel? Et bien, vous savez quoi, Khalil, il sera avec nous en ligne tout à l'heure.
2: Ah, trop bien.
3: Ouais. De 10h à midi, la suite vous.

0: Et on accueille Khalil ce matin, il a 19 ans, il est du côté de la Talaudière, c'est dans le 42. Salut mon Khalil.
1: Bonjour la suite.
2: Coucou.
0: Salut
2: Khalil.
0: Salut mon Khalil. Alors, je rappelle les faits. Hier, tu as envoyé un petit WhatsApp sans aucune raison aucune en fin d'émission sur le groupe WhatsApp de l'émission. Et tu nous as dit, tiens, l'équipe Maureen, Lul, Mika, si vous ne deviez choisir qu'un seul titre, ce serait lequel? J'avoue que la question, elle est quand même... moi, j'ai dû retourner le truc 15 fois dans ma tête. Hein. Toi, t'as une évidence, Khalil, tu saurais genre un son comme ça, si tu devais choisir qu'un seul son?
1: Alors, en ce qui me concerne maintenant, oui, ce serait Piano de Eric Pritz.
0: Ah, bien sûr. Oh là là, je sais pas si je l'ai sous la main. Oui, je l'ai sous la main.
2: C'est vrai qu'il est hyper intemporel, ce titre.
3: Ah, c'est efficace.
2: Il vieillit pas.
0: Eh, Khalil, très bon choix.
1: Merci.
0: Pourtant, t'as 19 ans, c'est un son qui est sorti il y a des années et des années de ça.
1: Mais eh bien, en fait... Oui, pardon, vas-y.
0: Non, vas-y, je t'en prie, mon Khalil.
1: Ouais, excuse-moi. En fait, je l'ai découvert justement sur Fun Radio.
0: Ouais.
1: Et en mai. Et du coup, je me suis dit, je vais l'écouter. Et depuis, je l'écoute en boucle.
3: Voilà, ah, trop bien.
0: T'es fort. Bon, on a dû se pencher sur ta question, qui n'est pas la plus simple, je t'avoue. Parce que j'avoue qu'aujourd'hui, moi, j'ai une réponse. Demain, on la refait, c'est une autre réponse.
3: Ouais, je suis d'accord.
0: Ça dépend du mood.
1: D'accord.
0: On va commencer avec toi, mon Lul. Si tu ne devais garder qu'un seul son, ce serait lequel?
3: Alors, c'est un vieux de la vieille, mais je pense qu'il est intemporel et qu'il fonctionne. Queen, Don't Stop Me Now.
0: Oui.
3: En fait, il me mettrait instantanément dans un beau mood.
2: Oui, je vois très bien.
0: Exactement, mais ça dépend. Ouais, quoique si.
3: Oui, alors si je dois l'écouter en boucle, par contre, il peut vite devenir agaçant.
0: Ouais, mais c'est vrai que c'est intemporel. Qu'est-ce que t'en penses, Khalil? T'aimes bien?
1: J'approuve le son, oui. J'aime bien, en plus, ouais, ça me permet de mettre une good vibe et de bien démarrer la journée.
3: Bah voilà, c'est bon ça, Khalil.
0: Momo, Maureen, quel est le son que tu pourrais choisir si tu ne devais en choisir
2: qu'un
0: seul?
2: Alors, involontairement, il colle à l'actu. C'est très bizarre, mais j'ai choisi le son de Dolly Parton et Kenny Rogers, Island in the Stream.
0: Ah ouais, c'était pas fait exprès.
2: Non, c'était pas fait exprès. En fait, j'avais choisi ça à la base, ensuite j'ai choisi autre chose et je me suis dit non, je vais revenir dessus. Et 2 heures après, j'ai appris le décès de Dolly Parton.
0: Oui, hier.
2: Ouais. Oui. Et j'adore ce son, moi je trouve il me fait un câlin. En fait, il me rappelle aussi des bons souvenirs de famille. Ah, donc je l'associe à ça et je sais pas, je l'aime trop.
0: C'est bien ça aussi.
2: C'est hyper chill.
0: Khalil, on en pense quoi? C'est validé?
1: Bah exactement, comme dirait Maureen, ouais, très chill, très bonne ambiance en fin de journée, ça passe.
0: Moi j'adore.
3: Mais Khalil, tu bosses chez les Inrock?
0: Ouais. T'as un super débrief. Il est journaliste musique. Tiens, moi rien à voir, mais c'est un artiste que j'adore, que j'écoute en boucle. Vous allez dire encore l'Italie, oui, mais en fait c'est un artiste qui s'appelle Andrea Laszlo De Simone. Qui a une voix exceptionnelle et genre c'est un peu, il est comparé un peu à du Gainsbourg mais version italienne, ok. Et son son s'appelle Ricordo Tattile et c'est pareil, il me fout des émotions. Il est plutôt down, mais je trouve que il arrive à me mettre dans un bon mood. Je crois que c'est la musique derrière surtout. Il y a un truc, tu penses à la vie.
2: J'ai envie de regarder les feuilles tomber à l'automne.
0: Oui.
3: Oui, il est plus mélancolique.
0: Ouais, mais est-ce que c'est pas
3: attends,
0: le résumé de la vie?
3: Ne donnons pas notre avis, demandons à l'expert musical.
0: Khalil. Khalil.
1: Là aussi, bon son pour la fin de journée, très bonne ambiance, notamment en été sur le Transat. Tranquille, franchement, c'est parfait.
3: Khalil, j'aimerais que Khalil, dans ma vie, débriefe tous les sons que j'écoute.
0: Mais tu sais ce qu'on va faire, Khalil? Si t'es souvent dispo le matin, on t'appellera pour débriefer la musique.
2: De ouf.
1: Eh bien, avec grand plaisir en tout cas.
0: Et on te versera un salaire quand même. Parce on t'embrasse, mon Khalil. Passe une belle journée.
1: Avec grand plaisir. Bonne journée, la suite. C'est un plaisir à chaque fois de passer avec vous.
0: Oh là là, quel bonheur. Et c'est une vraie promesse qu'on tiendra. On rappellera Khalil, il nous débriefera la musique. Parce qu'il est meilleur que nous.
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0: Les chiffres qui font l'actu avec Maureen tous les matins, parce que l'actu parfois se traduit en chiffres. Qu'est-ce qu'on a dans l'actu ce matin?
1: Premier chiffre, 100, et c'est le nombre de personnes qui vont affronter un sportif dans sa discipline. Mais quel sportif?
0: Alors, je l'ai vu.
2: Ouais.
0: Je l'ai vu d'où mon t-shirt aujourd'hui? Il y a un indice.
1: Il y a un indice.
2: Alors, c'est un casque de F1.
1: Oui.
0: Il y a un t-shirt Lewis Hamilton. Mais c'est pas Lewis Hamilton.
1: C'est pas Lewis Hamilton.
0: Mais ça concerne la F1, effectivement, j'ai
1: Exactement.
0: Vu.
1: Exactement.
0: Ok. À ton avis, qu'est-ce qui peut se passer, Lul?
2: Alors, faut que je trouve le sportif?
1: Oui.
2: Charles Leclerc?
1: Non.
2: Eh ben voilà, j'ai fait le tour.
1: Mais non, t'en connais un autre.
2: Attends,
0: celui qu'on aime pas trop.
2: Kim Antonelli.
1: Bravo, mais non, c'est pas lui.
2: Non.
1: C'est un très connu.
2: Lewis Hamilton?
1: Non.
2: Un Max autre... Verstappen?
1: Oui,
0: Bravo.
1: Et donc Max Verstappen, c'est Red Bull qui a annoncé ça. Il va affronter 100 personnes lors d'une course de karting sur le circuit de Silverstone en Angleterre. Ce sera le 16 septembre prochain. Et donc ça va être la plus grande course de karting au monde. Donc ils vont sûrement faire un record du monde. Et ça va être en direct sur Disney+, si vous voulez regarder.
2: C'est énorme.
0: J'adore, je vais regarder de ouf. En fait, le concept, il part dernier. Il y a 100 gars devant lui en karting sur le circuit de Silverstone qui est très très grand. Et lui, son but, c'est de finir premier.
3: Ouais. Quel prouveur.
0: Mais oui, mais c'est génial.
1: On l'adore. En vrai, ça va être génial.
0: Je mise une petite pièce. Il peut arriver, peut-être pas premier, mais au moins
1: top 10. Top 10 large.
0: C'est sûr.
1: Autre chiffre, 4 et 4 millions, c'est le nombre d'exemplaires vendus pour ce jeu vidéo.
0: GTA 6 en précommande?
1: Non, c'est pas GTA 6. C'est un jeu qui est déjà sorti et vous pouvez y jouer.
2: Ah, c'est un jeu français?
1: Non.
0: Je l'ai pas. C'est un jeu sorti récemment?
1: Oui, vers mai-juin.
0: Tomb Raider?
1: Non. Non, il sortira qu'en 2028, voilà, Tomb Raider.
2: Est-ce que c'est pas le jeu sur l'univers de James Bond?
1: Si, bonne réponse, Jules. 007 First Light, exactement. Le jeu cartonne. Le jour de sa sortie, 2 millions d'exemplaires se sont écoulés, ce qui est quand même énorme. Et là, ils sont à 4 millions de jeux écoulés.
2: Je l'ai eu ce week-end.
0: Ah, tu l'as eu?
2: Je l'ai eu, on me l'a offert pour mon anniversaire.
0: Exceptionnel.
2: Donc, j'ai commencé à le tester, c'est très beau. Graphiquement, c'est beau et l'histoire a l'air cool.
0: Et c'est bien en gameplay, pardon, je fais mon gamer à deux balles, mais c'est vraiment cool à jouer.
2: Ah, franchement, c'est trop bien pour l'instant. Moi, je suis dans de la baston, de la conduite et tout.
0: Ouais. Ah, ça peut me chauffer.
1: Non, en vrai, il est vraiment bien. Si t'avais aimé, c'était les Hitman. C'est un peu le même style de jeu.
0: Ah, ok. Ouais, et ben ça peut me chauffer. Ok.
1: Dernier chiffre, 2028, et sortira la suite de cette saga.
0: J'en ai marre des sagas, je crois.
2: Ouais.
0: Ils font que des sagas.
1: Ouais, mais.
0: Attends, 2028, c'est de l'animation?
1: Non.
2: C'est de l'horreur?
1: Non.
0: C'est du fantastique?
1: Non. C'est un peu. Je sais pas si on peut le qualifier de super-héros. Je dirais pas vraiment super-héros, mais un peu.
0: C'est super-héros?
1: Ouais.
0: Un peu.
1: Ils sont en plein tournage en ce moment.
0: Marvel?
1: Non.
0: DC Comics?
1: Ouais.
2: Ah.
0: Superman?
1: Non.
2: Batman?
1: Oui, bonne réponse, Lul. Batman 2, ils sont en tournage actuellement à Glasgow.
2: Avec Robert. Il a été repoussé, je crois.
1: Exactement. Alors, oui, du coup.
0: Robert Pattinson.
1: Mais ce sera du coup 2028, février 2028, la sortie. Et alors, pour l'instant, les images, on les voit, ils tournent dans les rues de Glasgow. Il y a un peu de la neige et tout. Il y a pas mal de tirs, ça a l'air sympa.
0: Honnêtement, celui avec Robert Pattinson, j'étais le premier à. Non pas que j'aime pas le gars, mais à me dire, je suis border, on verra. J'ai adoré.
2: Il est très bien.
1: Ouais,
0: donc, le 2. 2028, le gars.
1: Février 2028, ouais.
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2: Avec Tom, on l'a tout à l'heure, dans le prochain quart d'heure, on va parler ciné.
3: Oui, alors je suis allé chercher les sorties.
2: Je suis rien sorti du tout. Calmez-vous, madame. Et rangez ce truc.
4: Alors,
2: je suis allé chercher, les sorties ciné du jour. Rien de bien grandiloquent. Voilà.
3: Ah, il y a rien qui sort.
2: Les blockbusters sont toujours à l'affiche. Il y a l'Odyssée, il y a Spider-Man. Mais alors, justement, je vais vous faire jouer avec les sorties du jour. Je vais vous proposer deux titres de films et vous allez me dire lequel existe vraiment et lequel sort.
4: Oh, j'adore ce jeu.
5: J'adore. Ouais, c'est de deviner l'histoire qui va avec.
4: On veut blesser personne, évidemment. Les réalisateurs,
2: non.
4: Vous faites du travail
2: après,
4: super.
2: Après, il y a des Polonais et tout. Donc, globalement, je pense qu'ils écoutent personne.
5: Ni Maureen, ni Lune, ni moi ne sommes capables de demain sortir un film.
2: Bien sûr.
5: Donc,
4: on aimerait beaucoup. Mais...
5: voilà, exactement. Mais ça nous fait marrer.
2: Oui.
5: Pour l'instant, pour ou contre, être pote avec son patron ou sa patronne. Alors, nous, on est forcément un peu biaisé dans la mesure où on est vraiment pote pour le coup dans la vie avec Bruno.
2: Oui.
4: Oui, mais on peut avoir été pote avec un autre patron que ce soit mal passé, par exemple.
5: Bien évidemment. Faut savoir pour celles et ceux qui débarquent là, nous, c'est la suite de 10h à midi. Cette émission, elle est produite. Voilà, ça, c'est les coulisses de radio, mais d'où le fait qu'on

0: parle de Bruno comme étant notre patron. C'est vrai que les gens peuvent débarquer et se dire, mais quel rapport, Bruno, ouais, il est là de 6h à 10h. Bruno produit cette émission. Donc, de facto, c'est notre patron. Moi, j'avoue que Bruno, ça fait quoi, 20 ans que je le connais.
1: Ouais.
0: Tu vois, il est à mon mariage, machin.
2: Oh, 20 ans, vous êtes si vieux.
0: Ouais, calme-toi quand même.
1: Ouais, mais tu sais, ça passe pour nous aussi, hein, parce que je crois que Maureen, on arrive à peu près en même temps, ça va faire 7 ans que c'est notre patron.
2: C'est notre 8e saison, là.
0: Vous imaginez, les gars. Donc, j'avoue que nous, on est plutôt pour, si on est très honnête.
1: Oui, mais alors, tu vois, Bruno est évidemment mon ami et je l'adore, mais je trouve qu'il y a quand même une petite distance.
2: Oui.
1: Ça pourra jamais être mon BFF avec qui je vais faire des soirées. Il y a cette petite distance où même quand je lui parle, c'est mon pote, mais mon patron.
0: D'accord,
2: oui, puis il y a des choses que tu peux pas dire aussi, tu vois. Genre, faut pas que ce. Je sais pas si t'as envie d'autre chose ou je sais pas, c'est délicat aussi, tu vois, faut doser. Et je pense qu'il faut que ce soit une relation qui soit où il y ait beaucoup de discussions et de communication, quoi.
0: Oui, ça, je suis d'accord.
2: Marche.
0: Moi, j'ai du mal avec cette frontière-là. C'est-à-dire que vraiment, j'ai l'impression que je donne trop. C'est-à-dire qu'en amitié, enfin, en vrai, pour le coup, Bruno, il connaît tous les détails de ma vie, quoi.
1: Ouais.
0: Mais vraiment, genre, même intime, parfois, ça m'est arrivé de lui parler de trucs, tu vois, de ma vie de famille et tout.
2: Ah, de famille.
0: Ah oui.
2: J'ai cru le problème de.
0: Bah non.
2: Je sais pas.
1: Bruno, tu peux regarder, j'ai un bouton sur la bouliche.
0: On n'en est pas arrivé là. Mais ce que je veux dire, c'est que moi, je suis plutôt pour. Mais ça a ses limites. Et j'avoue que j'en parlais tout à l'heure, j'ai une anecdote plus jeune dans le sud, parce qu'avant de faire la radio, j'ai eu 12 métiers. Mais c'est vrai que y a un de mes patrons, je me rappelle, on avait créé des liens. Genre, il m'invite à bouffer chez lui, c'est trop sympa et tout. Et à la fin du contrat, quand c'était un contrat défini, CDD, tu vois, lui, pour lui, c'était acté que je reste. Mais moi, je voulais rester dans d'autres conditions. Genre, à savoir un salaire plus confortable, des conditions de travail, un poste et tout. Et à partir de là, c'est compliqué parce que se met en place un espèce de fight et de discussion. Mais qui est complètement biaisé. Parce qu'ils te disent, tu veux, bah attends, mais mec, on est potes, t'étais à la maison, je comprends pas pourquoi tu me demandes ça. Bah oui, mais bon, il y a le boulot et.
1: Ouais, ouais.
2: On est potes, mais j'ai besoin d'argent.
0: C'est là où je trouve qu'il y a peut-être une limite.
1: C'est d'où la raison de la frontière que j'évoque, notamment moi, dans ma relation avec Bruno.
0: Ouais. Mais parce que tu l'as instaurée volontairement ou qu'elle est là?
1: Je pense qu'elle est là.
2: Elle est naturellement là, je pense.
1: Ouais, et puis tu vois, en vrai, Bruno, aujourd'hui, c'est mon pote, mais c'est un gars que j'écoutais à la radio. Donc il y a aussi ce truc, tu vois, de petit décalage. Mais là, ça ne concerne que nous.
0: Appelez-nous 01 42 48 5000. On fait de la radio ensemble. Vous faites de la radio. Venez nous dire. Est-ce que vous êtes plutôt pour ou plutôt contre être pote avec son patron ou sa patronne? On fait de la radio ensemble sur Fun Radio comme tous les matins. C'est vous les patrons de la radio, en fait.
2: Oui.
0: Et on est pote avec vous. Donc, en fait, on est pour.
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0: la vérité tous les matins pour ou contre.
1: Dis-nous.
0: Ben oui, et là ce matin on n'a pas de contre.
2: Les gens sont d'accord. Hein.
0: Tous les gens qui appellent sont plutôt pour être pote avec son patron. La preuve en est, on accueille Julien au standard 42 ans, du côté de Bouc-Bel-Air. Tiens, direction les Bouches-du-Rhône ce matin. Salut Julien.
3: Salut.
1: Coucou,
0: salut Juju.
1: Juju,
0: sois le bienvenu ce matin sur Fun Radio. Cette question toute bête, mais être pour ou contre, contre être pote avec son patron, je vais y arriver, ou sa patronne. Toi, t'es plutôt pour, mais toi, t'es le patron, en fait. C'est ça?
3: Ouais, et moi, j'ai créé une ferronnerie il y a quelques années, maintenant j'ai des salariés.
0: Ouais.
3: Et je dirais que je serais plutôt pour, parce qu'en plus, la particularité que j'ai, c'est qu'avant, j'ai été prof de ferronnerie.
0: Ouais.
3: Et que mes salariés, c'est les anciens jeunes que j'ai eus quand j'ai été cours.
2: Ah, c'est chiant, mais tu les connais bien, du coup.
3: Bah donc, ouais, je les connais, ouais, je les ai connus, ils avaient des boutons d'acné, maintenant ils ont d'autres soucis, et en fait, l'histoire, c'est que, je les connais par cœur depuis des années.
0: Ouais.
3: Et du coup, eux connaissent mon caractère, mon comportement.
0: Ouais.
3: Savent que je vais pas la faire à l'envers, et je trouve que du coup, ça permet,
1: Oui, et puis pour dialoguer, c'est plus facile.
0: Oui, c'est plus cash, quoi. C'est un peu plus cash, en fait.
3: Ouais, en fait, on gagne tous un temps terrible.
0: Je trouve ça charmé. C'est le cas de Frédéric aussi, qui est en ligne avec nous là ce matin.
3: Fred, bonjour, merci.
0: Salut Fred.
1: Salut Fred.
0: Du côté de Chessy en région parisienne. Toi, t'es plutôt être pote avec ses collègues de boulot, c'est ça?
4: Ouais, carrément. Moi, je suis patron d'une police municipale dans le Val-de-Marne. Et j'ai eu la chance de constituer mon équipe, des copains, quoi. Et du coup, on fait la part des choses. Quand on doit sortir faire la fête, ça se passe bien, on s'éclate. Ouais. Et quand on est de retour au travail, je reprends mon rôle de patron et puis voilà quoi. Et j'ai eu la chance de rencontrer ma copine dans mon équipe. Ça a été un peu compliqué ça par contre parce que j'étais le patron donc c'était un peu délicat, j'osais pas trop. Et en fait ça s'est fait naturellement et maintenant ça fait un peu plus de 2 ans qu'on est ensemble. Je suis hyper amoureux, c'est top et on fait la part des choses quand même.
1: Trop bien.
0: Merci les garçons d'avoir appelé Fun Radio ce matin.
3: Je peux juste rajouter un truc.
0: Vas-y mon Julien.
3: Ouais, ce que je voulais dire, c'est que de toute façon, moi, c'est ce que je me tue à leur dire à longueur de journée. Il n'y a plus d'intérêt à bien s'entendre parce qu'on passe plus de temps ensemble qu'avec nos gonzesses. Donc, à un moment donné, si on n'est pas bien dans le monde du travail, il y a un problème quelque part.
2: C'est parfait, je change juste le mot gonzesse.
0: Voilà. Tout était parfait. Puis,
4: Mika.
0: La dernière marche qui a glissé. Ouais, mon Julien,
4: tu vas vite. Fred, c'est pour Mika. Dis-moi, tu peux nous envoyer des goodies pour la PM de. Je donnerai l'adresse, je ne veux pas trop donner à l'antenne. Des petits goodies pour mes collègues, ça serait sympa.
0: Hors antenne, tu nous donnes les coordonnées, on va essayer de trouver ça.
2: C'est parfait, laisse-nous juste les fabriquer.
0: Voilà, c'est ça. Fred et Julien, on vous embrasse. Soyez les copains. Des bisous, passez une belle journée. Bougez pas, on va parler cinéma avec des films qui sortent aujourd'hui, c'est ça?
2: Exactement.
0: Mais pas connu, il n'y a pas Timothée Chalamet.
2: Ah non, pas là.
0: Il y a Timothée Chalamet.
2: Ouais, mais il y a quand même des réalisateurs connus. Hein. Ridley Scott, il sort un film aujourd'hui.
0: C'est
1: très connu, oui.
0: Bon, bougez pas, on parle de cinéma sur Fun Radio en direct.
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0: Tiens, c'est vous les patrons, vous choisissez l'info dont on va parler dans le prochain quart d'heure. Appelez-nous 01 42 48 5000. Vous faites de la radio avec nous, c'est vous les patrons. Chacun entre nous, voilà, Maureen, Lul et moi, on vous pitch une idée, une info sur laquelle on est tombé. C'est vous qui décidez laquelle on développe. Les deux autres partent au cimetière des infos. Mais pour l'instant, parlons cinéma avec toi, mon Lul.
1: Les sorties ciné, c'est tous les mercredis. Alors, c'est vrai qu'il y a des semaines où on peut s'attendre à des gros blockbusters. Cet été, on a eu Spider-Man qui cartonne.
0: C'est toi le gros blockbuster.
1: Allez. Spider-Man, en vrai, c'est un énorme carton. Il talonne Titanic dans le box-office historique. Quoi.
0: Ah ouais?
1: Ah ouais, donc c'est oufissime. Cette semaine, c'est plus calme. Je vous cache pas, c'est des films dont on a peu entendu parler.
2: Ok.
1: Donc c'est pour ça que je me suis dit qu'on allait jouer avec. Je vais vous donner à chaque fois deux propositions. Un faux titre de film et un vrai film qui sort.
0: Oh
1: et à vous de me dire lequel sort vraiment aujourd'hui.
0: Okay, très bien, parfait.
1: On commence avec Le Regard Vide ou L'Inconnu.
0: Non, c'est L'Inconnu.
2: L'Inconnu, ouais.
0: L'Inconnu, parce que j'ai vu des... Je sais pas de quoi ça parle, mais j'ai vu une affiche dans Paris.
1: Effectivement, ça peut aider pour ce jeu d'être tombé sur une publication. Je suis pas dans votre tête, je ne sais pas ce que vous connaissez ou non. C'est L'Inconnu, c'est réalisé par Arthur Harari. C'est lui qui a scénarisé Anatomie d'une chute.
2: Ah, okay.
0: Voilà, bien.
1: Et c'est avec Léa Seydoux et Nils Schneider. Donc ça a l'air assez quali
2: casting,
1: quand même.
2: Ouais.
0: Joli casting. Après, le sujet, on l'a ou pas?
1: Je l'ai. À bientôt 40 ans, David est photographe, mais personne ne le sait. Lors d'une fête, il repère une femme dans la foule et la suit. Quelques heures plus tard, David se réveille et il est dans le corps de cette femme.
2: Oula!
0: Oh là là!
2: Oula!
0: Ah oui, d'accord.
2: Oh, ça,
1: en fait, ça m'intrigue.
2: Bah, un peu, ouais.
1: J'ai envie de savoir.
0: Oui, en fait, c'est très intriguant, très badant, mais d'un autre côté, oui, on a envie de savoir.
2: Ouais, ouais.
0: Pourquoi pas, pas mal.
1: Donc bravo, ça s'appelle L'Inconnu et ça sort aujourd'hui.
0: Okay.
1: Autre film, je vous parlais de Ridley Scott.
2: Oui.
1: Alors, est-ce que le film qui sort aujourd'hui, il s'appelle The Dog Stars ou Powerful Cats?
2: Non, moi j'ai la réponse.
0: Tu l'as? Moi je l'ai pas vu celui-là. Et pourtant Ridley Scott. Hein,
1: eh oui.
0: Non,
2: je l'ai,
0: pas.
2: C'est avec Jacob Elordi, si je me trompe pas, et c'est The Dog Stars.
0: Exactement. Tu m'étonnes qu'elle a l'info.
1: Bah ouais.
0: Avec Jacob Elordi.
2: Exactement.
1: Ce bon vieux Jacob. Il est sexy lui aussi, non?
2: Il est très sexy. Bah, c'est le nouveau mec de Kendall Jenner, ce que je vous disais dans le 5 minutes inside.
0: Qui sont beaux ceux-là.
1: Alors là, le pitch, il a l'air un peu plus lunaire. On est sur une pandémie sans nom, voilà, qui a décimé l'Amérique. Voilà.
0: Ouais.
1: Et il y a un gars avec un chien qui dit je vais sauver le monde.
0: Okay.
2: Ah, il veut sauver le monde avec son chien?
1: Bah ouais, ça parle de ça. Et un ex-marine. Voilà.
2: Ok.
0: Ah oui, d'accord, donc...
2: Attends, mais il n'y a pas Brad Pitt aussi, non?
1: Bah écoute, j'ai vu Jacob Elordi, j'ai pas poussé non plus jusqu'à aller voir la bande annonce.
2: Non, peut-être, mais c'est peut-être mon inconscient qui l'invente.
0: Non, je pense que t'as rêvé d'un truc avec Jacob Elordi et Brad Pitt, et que tu te rêves que ça existe, mais ça n'existe pas vraiment, en fait.
1: On part sur un film d'animation?
2: Oui!
1: Est-ce que à partir d'aujourd'hui, on peut aller voir Tad, l'explorateur et la lampe magique, ou Tad et le jardin des roses?
0: Alors, je sais qu'il y a Tad.
1: Ouais.
2: Bah ouais.
1: Et moi, je le connaissais pas, lui.
0: Oui, je l'ai vu avec mes gosses. C'est bien. Voilà, c'est bien.
1: Ouais.
0: C'est bien, c'est pas, c'est bien.
1: Ok.
0: Et je sais pas quel est le titre du 2. Le jardin des roses?
2: Non, moi, j'aurais dit la lampe magique.
0: Ah oui, non, la lampe, ouais.
1: C'est la lampe magique, ouais, exactement.
0: C'est Aladdin, quoi.
1: Ouais. Ni plus ni moins. Et alors, Tad, c'est espagnol.
2: Ok.
1: Voilà. Et en Espagne, ça s'appelle Tadeo Jones y la Lampara Maravilloso.
2: Quel accent!
1: Et c'est réalisé par Enrique Gatto.
0: Non, mais attends, excuse-moi.
2: Gatto.
0: C'est surtout que c'est pas Lul qui est revenu avec nous cette année. Parce que Lul, quand on connaît un peu Lul, qu'est-ce que Lul, il vient de Charleville-Mézières.
1: Ah, très peu d'espagnol à Charleville.
0: Voilà, exactement. Là, celui qui est arrivé avec nous cette année, c'est pas Lul. C'est pas de Denis.
2: C'est pas de Lul.
1: Tadeo. Attends.
0: Vas-y.
1: Tadeo Jones y la Lampara Maravillosa.
2: Bravo.
1: Hey, 16 au bac espagnol. Hein.
0: Oh, j'ai envie d'une sangria et de croquettes à ce mec.
2: Et il fait quoi dans le 2, Tad?
1: Il cherche une lampe. Magique.
0: Chez Ikea, il y en a plein. Hein. J'y étais hier, honnêtement, ils sont très très bien.
1: Un petit dernier?
2: Oui.
1: Petite Marie ou alors Face à la mer?
0: Ah, c'est... Ah. Alors, il y a deux chansons.
1: C'est deux chansons.
2: Il y a une super BO dans les deux cas.
0: Il y en a une que je préfère quand même, hein. Si je peux me permettre, je préférerais une petite Marie. Je vais dire petite Marie.
2: Ouais, j'aurais dit petite Marie aussi.
1: Et ben non, c'est Face à la mer.
2: Face à la mer.
1: Et c'est pas du tout un film français, c'est une romance. Alors écoutez le pitch.
0: Alors vas-y.
1: Première phrase me plaît beaucoup. Donc Jack est marié à Maggie depuis plus de la moitié de sa vie. Il travaille comme ramasseur de moules dans les bancs du nord du Pays de Galles avec son jeune frère Dylan et ses trois fils.
2: Ok.
1: Jack a toujours pensé que son fils Tom rejoindrait l'entreprise familiale à la fin de ses études, mais lui il veut pas, ça provoque des tensions familiales et elles sont encore plus exacerbées par l'arrivée d'un matelot itinérant qui avoue ses sentiments à Jack.
0: Wow.
2: Ah, alors, ouais, ah oui, il y a beaucoup d'infos
1: là. On est sur un film sentimental, homosexuel,
0: oui,
1: avec comme thème principal la moule.
0: Les moules.
1: Voilà.
0: Les moules. Moi, je pense que ça peut être primé à Cannes.
1: Oui, bien sûr.
2: Attends, mais dis-moi qu'ils ont pris Calogero comme BO.
1: Mais non, bah non.
2: Ah, bah alors.
1: C'est pas français. La réalisatrice, elle s'appelle Hélène Walsh.
0: Ouais, et puis
2: c'est... Hélène.
0: J'avoue, Hélène, t'aurais dû taper du côté de la France. On avait la BO toute faite. Bon, après, face à la mer pendant une heure et demie, c'est quand même un peu long.
1: Ouais. C'est britannique.
0: Déjà que c'est un peu long pendant 20 secondes, alors donc une heure et demie. Merci, mon Lul.
1: Avec plaisir.
0: J'avoue que le TAD, il me le fait bien, le petit dessin animé Lampe Magique.
1: Il faut que tu ailles avec tes enfants, parce que tout seul, ça peut être long.
0: Oui, c'est vrai que là, je les ai pas cette semaine, ce serait très chelou.
1: Oui.
0: Je rentre chez moi cet après-midi, je dis à ma meuf, t'as dit pas, on va avoir TAD tous les deux. Bon, pourquoi pas.
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0: Fun Radio, on est bien les amis, on est avec vous surtout. C'est vous qui nous appelez là, 01 42 48 5000. On fait de la radio ensemble, vous allez choisir l'info qu'on va développer. Vous voulez gagner du cadeau? Bah restez là, on vous expliquera comment vous inscrire, comment on va jouer, ça sera le jeu du poteau. Il va falloir que vous choisissiez entre Maureen et Lulu.
1: Ah, on va être le poteau de quelqu'un?
0: Ben oui.
2: Ah ouais.
0: Retour de Koh-Lanta, c'était hier soir sur TF1. Ouais. Vous avez regardé?
1: J'ai un peu regardé.
0: Non. Ah oui. Alors, tu peux un peu regarder.
1: Mais parce que je me suis endormi, c'est très très long. Et surtout, c'est une version All-Star, donc c'est plein d'anciens candidats. Et j'avoue que ça fait quelques années que j'ai lâché.
0: Oui.
1: Mais le casting m'a l'air très sympa.
0: Est-ce qu'il y a Théoura?
1: Il n'y a pas Théoura.
0: Ah,
1: et bah, justement,
0: ben
1: non, justement, je trouve ça bien parce qu'ils ont enlevé dans les anciens candidats cultes ceux qui avaient été accusés de triche.
2: Ah bah oui.
0: Ah,
1: donc là.
0: Claude.
1: Ouais, Claude en fait partie. Mm. Donc là, c'est vraiment des vieux de la vieille. Et ça m'a l'air sympa.
0: On parlera de ça tout à l'heure. Et puis vous ferez l'épreuve des poteaux, mais pas comme vous l'entendez, parce que la radio c'est pas pratique.
2: Mmh. Ouais, chiant.
1: Bah, c'est long, ça fait mal aux orteils.
0: Ouais, c'est vrai. Le jeu du poteau, vous devrez choisir un poteau entre Maureen et Lul. Bougez pas, c'est la suite et on est en direct jusqu'à midi sur Fun Radio.
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0: 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Vous voulez gagner du cadeau? Bah restez là, on vous expliquera comment vous inscrire, comment on va jouer, ça sera le jeu du poteau. Il va falloir que vous choisissiez entre Maureen et Lulu.
1: Ah, on va être le poteau de quelqu'un?
0: Ben oui.
2: Ah ouais.
0: Retour de Koh-Lanta, c'était hier soir sur TF1. Ouais. Vous avez regardé?
1: J'ai un peu regardé.
0: Non. Ah oui. Alors, tu peux un peu regarder.
1: Mais parce que je me suis endormi, c'est très très long. Et surtout, c'est une version All-Star, donc c'est plein d'anciens candidats. Et j'avoue que ça fait quelques années que j'ai lâché.
0: Oui.
1: Mais le casting m'a l'air très sympa.
0: Est-ce qu'il y a Théoura?
1: Il n'y a pas Théoura.
0: Ah, bah,
1: justement. Ben non, justement, je trouve ça bien parce qu'ils ont enlevé dans les anciens candidats cultes ceux qui avaient été accusés de triche.
2: Ah bah oui.
0: Ah.
1: Donc là.
0: Claude.
1: Ouais, Claude en fait partie. Mm. Donc là, c'est vraiment des vieux de la vieille et ça m'a l'air sympa.
0: On parlera de ça tout à l'heure. Et puis vous ferez l'épreuve des poteaux, mais pas comme vous l'entendez, parce que la radio, c'est pas pratique.
2: Mmh. Ouais, chiant.
1: Bah, c'est long, ça fait mal aux orteils.
0: Ouais, c'est vrai. Le jeu du poteau, vous devrez choisir un poteau entre Maureen et Lul. Bougez pas, c'est la suite et on est en direct jusqu'à midi sur Fun Radio.
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1: Oh bah alors.
2: Elle est toujours comme sympa.
0: Tu prends les 1000 euros toi?
2: Ah moi je les prends.
0: Bah, je les prends.
2: Qu'est-ce que t'achèterais là tout de suite maintenant?
0: Là tout de suite, je m'achèterais.
1: 1, 2, 3.
0: Des billets d'avion, donc ça c'est pas bien parce que je les dépenserais.
3: Ah ouais.
1: Bah oui, mais c'est fait pour. Enfin.
0: Oui.
2: Ouais, peux après, dépenser, tu peux épargner. Maman me le dit assez. Hein.
0: Là, tu ferais quoi toi, 1000 euros là? Tiens, 1, 2, 3.
2: J'achète des trucs dont j'ai pas vraiment besoin, mais la hype me ferait les acheter. Genre okay. Des lunettes méta.
0: Oui, d'accord, je comprends.
2: Voilà.
0: Maureen, 1000 euros, 1, 2, 3, maintenant.
1: Un voyage, pareil.
0: Eh oui, bah oui. Vous voulez partir en voyage ou des lunettes méta? Bah, envoyez Fun par SMS 74 900 pendant Henri PFR Sola. C'est le son de l'été, les amis. Tiens, pour l'instant, on accueille Sophie. Sophie nous vient de Belgique, les amis. Bonjour, ah. Sophie.
4: Bonjour, la suite.
2: Salut, ma Sophie.
0: Comment tu vas, Sophie?
4: Eh ben, nickel, hein, bah, vous entendre, ça va toujours.
0: Oh, mais t'es un amour. Sophie, on a besoin de toi, on n'arrive pas à choisir l'info dont on veut parler ce matin. C'est toi qui as la lourde responsabilité de choisir l'info dont on parlera. On va te pitcher chacun notre info. À toi de décider qui de Maureen, Lul ou moi parlera de son info. Maureen, ton info en deux mots, c'est quoi?
1: Si vous voulez faire du cinéma, j'ai une trop bonne astuce, un trop bon plan pour vous.
0: Ah oui, c'est pas mal. Lul,
2: on va pouvoir avoir une nouvelle odeur après son popo.
0: Oh, Lul. Ouais, ça c'est bien l'info de Lul.
1: J'adore le petit O de Sophie.
0: Oh. Moi, il faut que je les choisisse mieux, j'y crois même pas moi-même. Moi, j'ai le classement. Non, mais je vous le donne, j'ai le classement des villes les moins stressantes de France.
1: Toi, tu serais vraiment un mauvais commercial. Hein.
0: Bah oui, et puis Sophie, Sophie, elle est belge, s'en fout.
4: Bah, oui, non, parce que je suis frontalière, donc finalement, pourquoi pas.
0: Je regarde, mais il n'y a pas de ville frontalière dans le top 5, 10. Il n'y a même pas dans le top 2000.
4: Pourtant, bon, le Nord.
0: Alors,
4: et vous ne vous rendez pas compte. Et en plus, on a quasi le même patois, quelque chose près. Donc,
0: mais je sais, le Nord, c'est magnifique. Sophie, on a besoin de toi pour choisir. Quelle info on développe ce matin? Celle de Maureen, Lul ou moi?
4: Celle de Lul m'intrigue quand même.
2: Ah, l'odeur après le popo?
0: On parle là-dessus?
4: Ouais. Allez, oui.
0: Nous, on n'y est pour rien. Je m'adresse à la direction de Fun Radio. C'est Sophie qui a choisi.
1: C'est Sophie,
0: pas...
1: ouais.
0: Lul.
1: Les auditeurs,
2: non, mais surtout,
1: pas la parole.
2: C'est très informatif puisque c'est une bonne nouvelle. On sait tous, je vais pas faire de dessin après popo. Ça pue plus.
0: Oh oui, rentre pas dans le détail.
2: Oui, et donc, souvent, qu'est-ce qu'on utilise? Les petits Febreze, là?
1: Oui, les sprays.
0: Voilà. Alors, il y a ça ou il y a autre chose, je le dis, les gouttes anti-odeur de merde. C'est le vrai nom que ça.
2: C'est vrai, ça s'appelle comme ça.
0: Ou anti-odeur de merde. Véridique, c'est là, je sais plus quelle marque, mais je prends une faire la pub.
2: Ouais.
0: Ça sent très bon. Mais
1: non, tu craques une allumette à Skip, ça marche.
0: Oui,
1: aussi.
0: Ouais. Bah, après, on n'est pas là pour faire du feu.
2: Bon, moi, je vous parle de Febreze. Excite les odeurs fruits des bois,
1: vanille bonbon, et tout ça. Là.
2: On n'en peut plus.
0: Ouais, odeur océan. T'as jamais ça. N'a jamais senti ça, l'océan. Jamais.
2: Odeur coton. Laissez-nous tranquille.
0: Alors, éventuellement, une truite qui fait caca dans l'océan, peut-être. Mais l'océan ne sent pas ça, je suis désolé.
2: Non, alors, Febreze, ils ont décidé de faire une collab avec Dunkin Donuts. Donc, c'est un truc qui vend des donuts. Un peu partout dans le monde, maintenant même en France. Alors ça veut dire qu'après ton popo, tu pourras faire en sorte que ça sente le cinnamon roll, le vanilla latte ou le donut à la fraise.
1: Ok. Après, faut essayer, hein.
0: Oui. Non,
1: bah,
0: pourquoi?
1: Non, mais chez soi.
0: Oui, d'accord.
1: Évidemment, on va pas aller
0: on va essayer
1: chez
0: en direct sur Fun Radio. Non, pas du tout.
1: Après, on peut juste sentir les parfums.
2: Oui, très important, ne goûtez pas le spray.
0: Non, bien sûr.
1: Bah non.
0: Et
2: ni le caca. D'ailleurs.
0: Sophie, on t'embrasse. Passe une belle journée.
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0: Restez là sur Fun Radio. Il s'est arrêté.
1: T'as fait un bruit énorme.
2: Restez là.
0: Je vous dis la vérité, j'ai le timing du titre. Il restait encore 3 secondes, je crois. Il s'est arrêté. Petite flemme, quoi.
3: Bienvenue sur Fun Radio. Hein.
0: Ah ouais, il s'est barré, quoi. Stromae, il a dit oh, c'est bon, moi j'ai fini. Là, qu'il reprenne sa radio, là, ce con. Là. On parle de sport avec Thomas Morin tout de suite.
3: Oui, alors quelque chose qu'on attendait tous, vous savez, lors du dernier match de la Coupe du Monde, ça s'est pas très bien terminé entre l'Argentine et l'Espagne. Ouais. Les Argentins, bah, ils ont eu un peu le seum, faut dire ce qu'il y a en vrai de vrai. Et du coup, ils ont eu un comportement bah, qui est pas du tout
0: déplorable.
3: Quoi. Enfin, franchement, c'est catastrophique.
0: Même en demi face à l'Angleterre et tout. Enfin, franchement, honnêtement, j'ai un respect éternel pour Lionel Messi. Moi, je suis fan de Messi, mais alors là.
1: Ça les honore pas.
3: Non,
0: on parle
3: pas
0: des sportifs
3: tout.
0: Et de l'équipe d'Argentine. Attention, pas du peuple argentin.
3: Ah non, les Argentins n'ont rien à voir.
0: Mais cette équipe-là, là, oh là là, insupportable.
3: Ils donnent pas l'exemple, surtout qu'il y a beaucoup de jeunes qui regardent le foot, donc je trouve ça pas bien. Et dans tous les cas, on n'a pas de comportement violent envers qui que ce soit de toute manière. Donc, du coup, les sanctions sont tombées. Leandro Paredes, lui, a pris 10 matchs d'expulsion. C'est énormissime.
0: Très bien, c'est parfait.
3: Plus 90 000 dollars d'amende.
0: Alors, le problème, c'est que c'est rien pour lui, quoi.
1: Oui.
3: Mais oui, bon, alors je trouve bien, que les sommes sont effectivement minimes contrairement à leur salaire, mais bon, c'est mieux que rien, quoi.
0: On parle de gars qui gagnent des millions et des millions par an, mais les 10 matchs d'expulsion, c'est un exemple, et je trouve ça très bien. Ça va peut-être calmer les ardeurs de footballeurs un peu anti-jeu, quoi. Ouais. Tu vois,
3: oui, Molina, ça, son coéquipier, a également pris 7 matchs d'expulsion et la même amende. L'association du football argentin, donc c'est carrément l'équipe en gros, qui a pris 321 000 dollars d'amende pour une banderole à caractère politique et champ discriminatoire. Oui. Et ça, c'est bien parce que dans beaucoup de matchs, les supporters se permettent des comportements pas ouf.
0: Évidemment. Mais très bien qu'il y ait eu ces condamnations.
3: Oui, alors il y en a eu d'autres. Hein. Il y a un des membres du staff qui a pris 3 matchs et 30 000 dollars d'amende et un autre joueur qui a pris 1 match et 30 000 dollars d'amende.
0: Ouais, bah, c'est très bien que les sanctions soient tombées.
3: Exactement. Ensuite, autre info, alors plus good vibes, on va parler de l'équipe de France de foot, mais de Cécifoot. Donc c'est les personnes malvoyantes. Et l'équipe de France est encore championne d'Europe.
0: Absolument.
3: Pour la deuxième fois de suite. Ils ont battu l'Angleterre 1-0 en finale. Je trouve ça trop bien.
0: Bravo les Bleus.
3: Bravo les Bleus. En vrai, les équipes, nos équipes de France, elles cartonnent beaucoup.
0: Bien sûr, foot masculin, foot féminin, foot cécifoot. Voilà.
3: Les U19 et tout, tout le monde cartonne.
0: La France est la nation du football, point barre, c'est tout.
3: Oui, c'est pour ça qu'on a fini quatrième.
0: Oui, sauf cette année, d'accord. Mais attends, il y a ZZ qui arrive là, Zizou là.
3: Zizou. Bon, ensuite, bravo à Max Alran. Est-ce que vous savez qui est-il?
0: Oui, j'ai vu.
1: Non, basketteur?
3: Non, pas basketteur.
0: C'est vélo.
3: C'est vélo, exactement. Il a 19 ans et il a vécu le plus beau moment de sa carrière puisqu'il a gagné la victoire en Coupe du Monde élite de VTT. Et alors, les images sont folles. Oui. Une fois qu'il arrive au bout de la piste, il y a un envahissement de piste, mais énormissime. Tout le monde est parti le rejoindre. C'était trop beau.
0: C'est un endroit qu'on connaît bien, nous, chez Fun Radio. Chaque année, on y passe devant. C'est Léger, qui est en bas de Morzine, juste à côté. Et quand il arrive, toutes les images sont absolument incroyables. Il y a, je pense, 10 000 personnes qui envahissent la piste.
3: En vrai, ça m'a un peu mis la petite larme. Moi, j'adore ce genre d'émotion.

0: jeu du matin, c'est le jeu du poteau. Hier soir, c'était le retour de Koh-Lanta. Lui, l'a un peu regardé.
1: Ouais.
0: C'est un peu bien.
1: Oui.
0: T'es un peu content.
1: Oui. Voilà, je suis monsieur un peu.
2: N'hésitez pas à argumenter, donner des trucs, quoi. Envie de voir.
0: 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C'est pas vous qui jouez, hein. Ça sera soit Maureen, votre poteau, soit Lul, votre poteau. Je vais vous poser des questions sur la Thaïlande.
2: Oh là.
0: Ah,
2: oula.
0: Ah oui, Koh-Lanta, c'est en Thaïlande.
1: Ouais.
2: Et oui.
0: Vous connaissez la Thaïlande tous les deux?
1: J'y suis jamais allé. Mes grands-parents, ils sont allés. Il vous intéresse pas, mais c'est un fait.
2: On est
1: un
2: content pour eux, hein.
0: Bah oui, oui. Bougez pas, c'est la suite, on vous offre du cadeau là. Fun par SMS 74 900.

0: accueillons Yanis. Il a 24 ans. Il est du côté de Montoire-sur-le-Loir. C'est dans le 41. Salut Yanis.
1: Bonjour la suite.
2: Salut Yanis.
0: Bonjour Yanis, sois le bienvenu ici. On est ravis de t'accueillir là. T'as 24 ans, ça je l'ai dit. Montoire-sur-Loir. Sur le Loir, je l'ai dit. Mais tu fais quoi dans la vie?
1: Je suis éducateur sportif dans le handball.
2: Oh, stylé.
3: Oh, génial.
0: J'adore.
1: Ah, c'est un peu sport, j'avoue que.
2: C'est dur comme sport, mais c'est trop bien. C'est hyper physique. En fait, tu cours tout le temps.
0: En fait, c'est ça. C'est exceptionnel.
3: Ça fait mal au pouce. C'est le truc où tu fais comme ça là.
0: Paf. Mais qu'est-ce que tu racontes? Mais c'est le volet.
2: Non, ça c'est le volet.
1: Ah, ça c'est le volet. C'est presque pareil. On est dans la même salle.
2: Là, tu prends la balle et tu dois la jeter dans les buts.
3: Ah oui.
1: Ouais, c'est ça exactement.
3: Ok, c'est bon.
0: À la main, Nicolas, les frères Karabatic.
1: Exactement.
3: Oui, non, désolé, je suis pas très sportif. Tu l'as compris.
1: C'est pas grave. C'est tranquille. Tu viendras faire un essai. Y a pas de soucis.
3: Merci.
0: Il a quand même mimé le volet. Hein. Pousse le truc, tu fais ça là. D'accord.
1: Bah, direct là, tu mets une manchette.
0: C'est génial le handball. J'adore ce sport. Je suis mauvais, mais j'adore ce sport. Bref, là n'est pas la question. Yanis, sois le bienvenu ce matin à gagner une enceinte JBL. Donc ça, c'est la bonne nouvelle. Par contre, tu vas pas jouer. Tu vas pas jouer. Je suis désolé. Voilà. C'est comme ça. Pourquoi? Parce que hier soir, c'était le retour de Koh-Lanta.
1: D'accord.
3: C'est bluffant, hein.
0: C'est. Alors, je peux vous dire un truc. C'est. J'en ai vécu des moments où je savais pas ce qui se passait en studio. Mais celui-ci, carrément, j'ai cru qu'il y avait une belette à l'antenne.
2: Oui, c'est la voix de Koh-Lanta. Moi, je la fais.
0: On dirait, pardon, mais une enfant de 6 ans qui se moque un peu de quelqu'un.
2: Non, Yannis, il est d'accord avec moi, il faisait la voix aussi. Hein.
1: C'est vrai. Ah, je suis d'accord.
0: Et qui dit Koh-Lanta dit l'épreuve des poteaux. On la détourne un peu ce matin. Tes poteaux sont Maureen et Lul. Mais tu vas devoir choisir qu'un seul poteau. Soit Maureen, soit Lul. Sachant que, si vous ne le saviez pas, Koh-Lanta, c'est en Thaïlande. J'ai des questions à poser à Maureen et Lul sur la Thaïlande. Autant te dire que les deux, ils me regardent en soufflant.
2: Oh bah.
0: En se disant. Bon, ça va, il n'y a que 3 questions, je demande 2 bonnes réponses.
3: Ça va.
2: Ouais, ça va.
0: Mais c'est sur la Thaïlande. Il y en a de la facile, il y en a de la plus difficile.
3: D'accord.
2: Ouais.
0: La question pour toi, Yanis, c'est sur qui tu mises entre Maureen et Lul, sachant que on part de 0 à 100, votre niveau sur la Thaïlande, c'est quoi?
3: 24.
0: 24? Ok. Maureen?
2: Je sais pas, franchement 30.
0: Ah oui, elle se dit être plus connaisseuse sur la Thaïlande.
2: Bah, je sais pas.
0: Bon, Yanis, à toi de choisir.
1: Oh, je dirais quand même Maureen, parce que bon, c'est bien chanté la musique de Koh-Lanta, donc je pense que la Thaïlande devrait
2: si
1: faire.
2: C'est un bon indicateur, ça.
3: Ouais,
2: mais...
3: après, on peut dire que j'ai pas fait mes preuves sur le handball, donc je comprends.
1: Désolé, Lul.
3: Non,
1: désolé.
3: C'est ok.
0: Le jeu du poteau, 3 questions.

0: euros pour Maureen sur la Thaïlande. Il faut deux bonnes réponses. Si c'est le cas, Yanis, tu repars avec ton enceinte.
1: Oh non, mais je veux pas décevoir Yanis, hein, là.
2: C'est pas grave, sinon t'inquiète pas.
0: Première question,
1: vas-y. Maureen.
0: Quelle est la capitale de la Thaïlande? Est-ce qu'il s'agit de Bangkok ou de Chiang Mai?
1: Bangkok.
0: C'est une bonne réponse, Maureen. Ah,
2: yes, bien joué.
3: J'aurais dit Phuket.
0: Phuket?
3: Ouais, ça existe?
0: C'est Phuket, déjà.
3: Ah oui, ah, je confonds avec le reste.
0: Le Phuket, c'est sur les Champs-Élysées.
3: C'est le restaurant de Sarkozy.
0: Exactement, ça n'a rien à voir. Deuxième question, Maureen.
1: Ouais.
0: Quelle ville est connue pour le temple Wat Phra That Doi Soutep? Est-ce que c'est Chiang Mai ou Ayutthaya?
1: Mais qu'est-ce que j'en sais?
0: Je sais, je me doute.
1: Chiang Mai?
0: T'as dit quoi?
1: Chiang Mai.
3: Ouais, c'est gagné.
2: Allez,
0: t'étais au pif ou pas?
1: Ah oui, j'étais au pif là.
0: Allez, la troisième, tu me la sors, Maureen. Quel plat thaïlandais est préparé notamment avec des nouilles de riz sauté? Est-ce que c'est le tom kha ou le pad thaï?
1: Le pad thaï.
0: Bah oui, voilà, c'était un sans
1: faute. Bah il y a le nom presque du pays dedans, thaï. Pad thaï.
3: Oui,
1: du coup, c'est thaïlandais, ouais.
0: Pas faux. Yanis, tu repars avec ton enceinte ce matin. Grâce
2: à... génial.
1: Bien,
2: merci beaucoup. Bravo, Maureen.
1: Pendant les cours de hand.
0: Voilà.
2: Ah bah carrément, bah avec plaisir. Ouais.
3: Et attention au pouce parce que ça fait vraiment mal.
2: Ouais, je vais faire attention à ça et aussi au coup de manchette, etc.
0: Ouais, bien sûr. Yanis, on t'embrasse. Passe une belle journée.
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0: Soyez les bienvenus sur Fun Radio. Tiens, je suis tombé hier sur une publication, je voulais vous en parler ce matin absolument. Ouais. Aucun intérêt à le faire, si ce n'est que je trouve que c'est tellement bienveillant et rare aujourd'hui sur les réseaux. Alors, pas non pas que ça soit vraiment si rare, mais on en parlait un peu en début de semaine. Je trouve que moi, c'est anxiogène les réseaux de plus en plus. Je suis tombé sur le compte d'un gars qui s'appelle Victor Habchi. H-A-B-C-H-Y. Victor, si tu nous écoutes, bravo pour ce que tu fais. Je sais, Bixou, qui réalise l'émission, que t'es tombé sur lui aussi cet été.
1: Ah ouais, tout l'été.
0: Exceptionnel. En fait, Victor, il est parti dans un délire. 435 000 abonnés. Hein.
2: Ah oui.
0: Ok.
1: Wow.
0: Pas besoin de moi pour avoir du follower. Mais vous allez comprendre. En gros, alors vous allez me dire, c'est parisien. Oui, mais non, s'en fout. Il se balade dans les rues de Paris et sur les restos vides, il va à la rencontre des propriétaires des restos.
1: Ouais. Ah, mais j'ai vu sa vidéo.
0: Et pour se dire pourquoi c'est vide, pourquoi ça marche pas.
2: Ouais.
0: Et il avait fait un resto qui s'appelle Little Baobei. Resto complètement vide. Il avait rencontré le patron. On a un petit extrait, hein, je vais vous le diffuser. Où en fait le patron expliquait qu'il avait des crédits sur la gueule, qu'il avait plus de fonds, que là il allait devoir fermer parce que
2: son resto... galère la restauration.
1: Ouais, c'est compliqué.
0: C'est super difficile.
2: Ah ouais, c'est horrible.
0: Et le fait que il ait fait sa vidéo, le Victor, qu'il ait mis en avant ce resto en essayant de parler de ça, il y est retourné 6 jours après dans sa nouvelle vidéo.
2: Ouais.
0: Il dit j'ai voulu aller voir, voilà. Resto plein.
1: Ah, c'est trop stylé.
0: Plein au point que coupure d'électricité, tellement ils ont sollicité les machines de cuisine et tout.
1: Oh waouh.
0: On a un extrait.
3: Donc il y a 2 jours, je suis allé dans ce resto de burger complètement vide un samedi. Et bah, j'ai compris en rencontrant Ulysse, le proprio, que bah, là c'était fini.
4: J'ai plus d'épargne et là je ne montre pas, mais j'ai déjà pleuré de leur chez moi.
3: Ulysse, il a plus d'argent pour payer personne, il n'y a plus de clients, enfin c'est la cata. Alors j'ai sorti une vidéo en espérant que ça puisse aider. Et la vidéo, elle a vraiment marché. Donc j'y suis retourné. Et là,
5: alors, est-ce qu'il y a du monde?
3: Ouais, c'est rempli. C'est ultra blindé.
0: Je trouve ça chambé.
1: C'est trop stylé.
2: Ah ouais,
1: bravo,
2: c'est le Philippe Etchebest, mais tout doux.
1: Oui.
0: Eh ben, mec, ça va à l'inverse de ça. Alors, ouais. Philippe Etchebest le fait sur M6 pour justement relancer la machine, mais un peu de manière vénère. Mais ça va
2: pour c'est un personnage, bien sûr.
0: Il n'est pas comme ça, Etchebest, dans la vie. Hein, faut savoir, il y a personne de plus gentil que ce Philippe Etchebest. Mais je trouve ça bien. Et Christian Mignette, vous voyez qui c'est, le danseur danse avec les stars, c'est ça.
1: Oui.
0: Il a mis un commentaire sur cette vidéo. Bravo pour ce que tu fais. Ça, c'est de l'influence et c'est ce qu'on aime.
1: Je t'aime ça. C'est vrai, exactement. Il utilise hyper bien sa notoriété pour aider les autres. Franchement, bravo.
2: C'est trop bien et bravo aux gens qui vont aussi dans les restos pour soutenir les restaurateurs en difficulté. C'est vachement bien.
0: Dans la vidéo là de Victor, allez voir son compte Instagram. C'est vraiment cool déjà. Allez le suivre. Victor Habchi, H-A-B-C-H-Y. Il y a une des voisines du resto qui dit voilà, moi j'ai vu la vidéo. Elle dit, j'en ai les larmes aux yeux. Elle dit, je passais devant tous les jours. J'ai jamais pensé à m'arrêter. Et ben, le fait d'avoir vu cette vidéo, je me suis dit, je vais quand même aller soutenir mon voisin en bas, quoi.
1: C'est trop mignon.
0: Et elle dit, en fait, je pensais pas que c'était aussi bon, c'est délicieux et tout. Et le resto, il recartonne, quoi.
1: C'est trop bien.
2: Voilà. Je me sens con avec mes story chats. Tu vois.
0: Mais non, mais ça change.
2: Oui.
0: Plutôt que de laisser des avis négatifs sur Google, à la limite, le faites pas. Sauf si le gars vous a insulté, votre mère, tu vois. Mmh. Mais laissez que des avis quand c'est positif. C'est ça qui est cool. C'est le moment bisounours. Bon, restez là. On va voir si on fait du sport ou pas. Je sais pas, j'ai pas envie de prendre Lul au dépourvu non plus.
2: Bah non, mais on peut tester, hein. Qui ne tente rien n'a rien.
0: Bon, bah on va tenter quand même.
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0: Là, le dernier quart d'heure de l'émission, en général, on est un peu en roue libre. Voilà. Ouais. C'est un peu la pause déj. En fait, on vous accompagne. On est comme vous. Voilà, faut le savoir. Quand tu finis à 17h, qu'est-ce qui se passe à 16h45?
1: Ah oui, ça relâche. Hein.
0: Tu fermes l'ordi, tu fais un renvoi d'appel vers la collègue.
2: Oui, exactement. Tous ceux qui font ça, j'ai appris ça, c'est vraiment des bâtards.
0: Moi, j'avais une collègue comme ça, je comprenais pas pourquoi tous les soirs, à 16h49,
2: t'avais plein d'appels.
0: Et pas elle. Et c'était un standard commun. Et je dis, mais c'est quand même pas. Et un jour, je capte, elle va aux toilettes et tout, je vois renvoi d'appel vers moi.
1: Bah, t'es pas fut-fut, hein.
0: Mais
1: pardon.
0: Non, mais...
1: ça se devine.
2: Oui,
0: elle était
2: vrai.
0: Sylvie, elle s'appelait.
2: Sylvie.
0: Je sais pas ce que t'es devenue, Sylvie, mais c'était pas
1: belle en
2: fleurs. Après, on a tous été un peu Sylvie une fois dans notre vie, hein.
0: On a tous été Sylvie. Sylvie est un deuxième prénom commun oui, à l'ensemble voilà. Des Français. Donc, on est comme vous, voilà, le dernier quart d'heure, on lâche un peu, on va aux toilettes et tout. Et encore, vous avez de la chance qu'on soit tous les trois là, parce qu'à tout moment, un jour, vous verrez qu'il y en a un qui va aux chiottes. Hein, on fait du sport ou on fait pas de sport? On a quelques minutes là. Parce qu'on disait, Lul, voilà, dans tes caractéristiques de vie, on peut pas dire que tu sois très sportif.
1: Non, ben, je suis pas chaud pour en faire tout de suite. Par contre, si vous avez un truc qui m'irait bien, selon vous, le truc. En fait,
2: faut que j'aille bien.
1: Mollo. Ma meuf s'est mise vraiment vénère au run. Genre tous
0: mais
1: les soirs.
0: Mais toi aussi, tu t'es mis au running début d'été.
2: Non, il a tenu deux jours.
1: Au début, j'y allais avec elle, mais à distance, voilà, on courait en même temps.
2: Trop mignon.
1: En fait, ça m'a saoulé d'être tout seul.
2: Ouais, oui, mais pourtant, t'aimes bien. L'activité en
0: la salle de
1: pas
0: sport.
1: Plus que ça, je m'ennuie.
0: La salle de sport.
1: La salle de sport, pourquoi pas, mais pareil, j'ai besoin d'être accompagné, j'ai peur d'être timide au début, de pas savoir utiliser les machines.
0: Oui, d'accord, donc et alors, sport, est-ce que t'es agile de tes mains?
1: Ça dépend pourquoi.
2: Voilà, tout de suite.
0: C'est père, vous.
2: On non, parle de sport.
0: Tennis de table.
2: Ah ouais.
1: Tennis de table, pas mal.
2: Tennis de table, ça va.
0: T'es grand. Ah ben, mec, volley. Tout à l'heure, tu t'as confondu le volley et le handball.
1: Oui.
0: T'as rien à faire.
2: En vrai, t'aimais ça le volley au lycée?
1: Ouais, j'aimais bien.
2: Bah voilà.
0: Voilà, tu te mets au filet et bam.
2: Après, faut que tu t'inscris dans une asso à côté de chez toi, quoi.
0: On voit des cachous. Voilà.
1: Bah, et
0: oui.
1: Là, c'est ma limite.
0: Mais quoi,
2: non, mais voilà.
0: Bah, oui.
2: Il veut pas être tout seul, mais il veut pas être collectif non plus.
1: Non, mais c'est pas ça. C'est que je me connais. Je suis un peu un flemmard des démarches.
0: T'aimes bien les balades?
1: Ouais, j'adore les balades.
0: Bah, fais du golf.
1: Ah ouais?
2: Non, bowling. Et tu fais les championnats de France de bowling.
0: Mais quel rapport avec les balades?
2: Il y a pas de rapport avec les balades.
0: Ah oui, voilà.
1: Mais alors, grand respect pour ceux qui font du bowling, mais j'ai pas l'impression que ce soit hyper physique. Peut-être que je me trompe.
0: Oh là là là.
1: Non. Je pense que je touche à un point sensible et que là, comment ils appellent les bowlingistes?
0: Comment ça s'appelle?
1: Bah ouais. Je pense que les gens qui pratiquent le bowling sont pas du tout d'accord et doit y avoir des techniques et tout. Moi, je le fais en mode loisir.
2: Les boules, elles sont lourdes, hein.
1: Ah ouais, je suis d'accord.
2: Ouais. Les bowlers, les bowlers, les bowlers.
1: Les boulards?
0: Non. Le bowler.
2: Et la bowlose. La bowlose.
0: Sinon, il y a l'alternative québécoise. À ton avis, au Québec, comment ils ont appelé ça?
1: Ah, le...
2: Lanceur de balles?
1: Ouais.
0: Non, qu'est-ce que la boule, elle fait tomber quoi?
1: Ah, le keyer.
2: Keyer.
1: Ah ouais.
2: Stylé.
0: Je te verrais bien keyer avec tes pompes et tout, là.
1: Ouais, bah ça, pourquoi pas. Mais effectivement, je sais pas si c'est ce qui va accentuer à fond ma perte de gras.
2: La
1: quoi.
2: Fléchette, ah oui, non, c'est pas hyper physique non plus.
0: La fléchette, c'est génial.
1: Fléchette, c'est
2: génial,
1: bien.
2: Mais c'est
1: j'en
2: pas...
1: ai fait un peu cet été, deux morts, mais c'est cool.
2: Oui. L'escrime.
1: L'escrime, sympa.
0: Ah mais non, avec les bras qu'il a, mais lui, il va toucher le public. Il va tuer deux personnes derrière l'adversaire.
2: Ah, du hockey, en plus, c'est hyper sexy le hockey.
0: Mais non, mais attends.
2: Après, le faut hockey, que tu saches patiner.
0: Voilà. Ah, il y a quand même une notion, c'est que c'est pas qu'une crosse et un palais. Il y a quand même des patins à glace, Maureen.
2: Et ça existe le hockey sur gazon, hein.
0: Oui. Oh, je te vois tellement bien en hockey sur gazon.
1: Bon, bah écoutez, beaucoup d'infos que je ne ferai jamais.
0: Mais il n'y a pas un sport qui pourrait te chauffer, sans déconner.
2: La pêche.
1: La pêche, j'adore. Mais
0: ah oui.
1: Pareil, pas hyper physique non plus.
2: Mais
1: c'est plus une activité, un loisir.
2: Bah, fait du roller sinon.
0: Bah ouais,
1: du ça c'est cool.
2: On va acheter des rollers à Lune.
0: Le badminton.
1: Badminton, ouais.
0: C'est bien le badminton.
1: Le vélo.
2: Voilà.
1: Je veux faire du vélo.
2: Il y en a plein autour de la radio, tu peux les prendre et tout.
1: Oui, alors attention. C'est des vélos collectifs.
2: Oui.
1: D'ailleurs, tu choisis, c'est soit un guidon, soit qu'une seule roue.
0: Oui, déjà, et puis ça devient quand même un sport extrême. À partir du moment où tu commences à le faire dans Paris, qu'il faut éviter les taxis, les
2: trucs. Mais non, mais il va rouler, il y a un parc pas loin qui s'appelle le Bois de Boulogne.
0: Ah.
2: Et il va rouler dedans.
0: Ah, deux activités en une.
1: Ouais.
0: J'ai bien une petite idée, moi.
1: Ouais, je sais pas où va finir le guidon, mais.
0: Pour ceux qui ne savent pas, voilà, tapez Bois de Boulogne dans Google. Mais attention, faites-le d'abord sans les enfants et après vous regardez avec les enfants en famille. Bon, tout ça pour dire, finalité, pas de sport du coup.
1: Non, pas tout de suite.
2: Ah, je viens de découvrir un sport, le swim run.
0: C'est quoi?
2: Je pense que tu cours dans l'eau, tout simplement.
1: Bah, Moïse. Non mais, sans déconner, personne ne fait ça.
2: Lui, il aime pas la piscine.
0: Je pense pense qu'il faut rester là-dessus. Bon,
2: oui, voilà. Si vous rêvez de faire du cinéma, j'ai un bon plan Figuration. Alors, ça se passe du côté de Bordeaux et c'est pour Disney, figurez-vous. En ce moment, ils sont en train de tourner le live action de Réponse.
0: Oui.
2: Et du coup, ils recherchent 45 figurants du côté de Bordeaux.
0: Mais qu'est-ce qu'ils foutent à Bordeaux ?
2: Bah, alors, ils ont tourné une partie en Espagne et là, ils tournent une partie à Bordeaux.
1: Ah, les cheveux tellement longs, peut-être ça traîne à Bordeaux.
0: Si vous êtes coiffeur à Bordeaux, on cherche quelqu'un pour Réponse.
2: Alors, ils ont besoin de personnes entre le 1er et le 10 septembre. Les essayages, ce serait du 1er au 4 septembre. Et les jours de tournage, du 7 au 10 septembre à peu près.
0: J'adore. Donc, ouais, figurant sur un live action Disney.
1: C'est stylé, hein.
2: Attends, exactement. Mais...
0: si vous pouviez être figurant, vite fait, là, dans un Disney, ce serait quoi ?
1: Ah, figurant. Moi, je serais figurant dans Coco.
2: Ah ouais, de...
1: Oh, je ferais un squelette. Un
0: on parle de live action, hein, évidemment.
2: Ah ouais, j'allais animé, dire Cars, mais il n'y aura pas de live action Cars.
1: Non, non. Tu ferais quoi, le camion ?
0: Ouais. J'avoue, j'allais dire le Roi Lion comme un débile, mais qu'est-ce que tu fais ? Oui. Je fais Mufasa, bah non, ça marche pas.
2: Je sais pas, j'avoue, c'est hyper dur.
1: Non, mais figurant, bon, tu peux être n'importe où, quoi.
0: Ah non, si, Monstre et Compagnie.
2: Ah, c'est
0: un
2: monstre.
0: Un live. Mais non, pas un monstre.
1: Un enfant.
2: Non, bah non, non plus.
0: Avec une couche.
1: Bah ouais.
0: Et tétine.
1: Il fait peur, ce monsieur.
0: Bon, en tout cas, si vous êtes du côté de Bordeaux.
2: Oui. Le site pour s'inscrire, c'est figurant.com, tout simplement.
1: Voilà. Ah oui.
0: C'est pratique.
2: Ouais, c'est pas... ils sont pas fichés. Hein. Ouais. Simple et efficace.
1: Attends, figurant au pluriel ?
2: Oui.
1: Ouais.
0: Et...
1: ouais.
0: C'est quoi, on va faire un site pour les figurants, comment on pourrait appeler ça ? Bah, figurant.com. Putain, Michel ! Putain,
3: j'ai... Tous les matins, de 10h à midi, Fun Radio a fait appel à une équipe de professionnels qui n'étaient pas dispo. Du coup, on a pris Mika, Maureen et Lul. Désolé.

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tout pile 16h sur La Réunion. Bonjour tout le monde et puis surtout bienvenue sur Fun Radio pour se faire un peu de radio en famille, ensemble, tranquille, jusqu'à 19h. C'est comme ça hein, tous les après-midi du lundi au vendredi. On va même commencer l'émission sur les chapeaux de roue avec un mec qu'on adore énormément sur Fun. C'est Gims, welcome.

Fun Radio que vous écoutez, on est jeudi après mais on est en plein cœur de 40 minutes de son dance music en non-stop avec pour continuer un son qui est sorti à l'origine en 1984, c'était Tina Turner qui nous l'avait offert, on s'en souvient tous du What's Love Get to Do With It, et ben en 2020 c'est Kygo qui nous l'a remixé et ça donne ce qui arrive maintenant sur Fun Radio.

0: Si vous vous connectez à peine sur Fun Radio, entrez, faites comme chez vous. J'ai envie de dire, vous tombez pile poil au bon moment, parce que tout de suite maintenant, je vous propose de gagner votre séance ciné pour aller voir entre autres le meilleur film qu'on a choisi pour vous à l'affiche cette semaine. Le film, c'est Tad l'Explorateur, un film d'animation. C'est le 4e volet de la saga. 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Bonne chance. Ça, c'est le son qui arrive juste après la pause. Le dernier Eugel avec Moving to the Sun sur Fun Radio.
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C'est la fin de journée de jeudi. Ouais, on est le 27 août aujourd'hui, tout pile 17h la Réunion. Certains sortent du boulot, d'autres sortent du bail. En tout cas, on se retrouve tous sur Fun Radio en ce fin d'après-midi pour passer un petit bout de temps ensemble et se faire plaisir avec du bon son, notamment les Fun Bag pour la suite. Voici Forte de Flore sur Fun Radio. 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

termine cette journée de jeudi ensemble. On est le 27 août aujourd'hui et aujourd'hui c'est un jour un petit peu spécial, surtout quand on est fan du jeu vidéo culte Super Mario Kart, parce que ce jeu était sorti un 27 août en 1992. Donc ce soir quand on arrive à la maison, on se fait tous une partie de Mario Kart sur Nintendo, histoire de se rappeler déjà des bons souvenirs et de fêter l'anniversaire de Mario sur son petit kart rouge et blanc. En attendant tout ça, nous on est de retour pour la suite avec Taylor Swift maintenant, The Fate of Ophelia sur Fun. Ah.

0: première fois que vous avez entendu ce son, c'était sur Fun Radio. Et quand on vous l'avait annoncé, notamment, vous l'avez annoncé comme un banger, hein, cette collab entre Angel et Justice. What You Want dans l'émission sur Fun Radio. On va continuer à voyager un petit peu cet après-midi, puisqu'après la Belgique, eh ben cette fois-ci, on va prendre la direction de la Suède. On va aller un petit peu plus au nord de l'Europe et retrouver ce trio exceptionnel de musique électronique qui s'est reformé dernièrement. Axwell, Sébastien Ingrosso et notre ami Steve Angelo. Et ils sont de retour avec un nouveau single qui s'appelle Happiness is so sad en duo avec Licky Lee. C'est en découverte en ce moment. C'était la première collab du trio avec Licky Lee. Et si vous connaissez pas le son, bah restez avec nous. Je vais vous faire découvrir juste après la pause sur Fun Radio. À tout de suite.
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18h tout pile, entrez, c'est le meilleur moment de la journée hein, sur Fun Radio, le début de soirée qu'on entame ensemble. Bienvenue chez nous, on décompresse ensemble comme ça du lundi au vendredi, tous les soirs, avec notamment du Monceau. Et pour continuer cette émission, Mauvais Joe qui est de retour maintenant, c'est pilé sur Fun Radio Réunion. 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

tube était classique hein, dans les années 90, c'était un mythique. Il était signé La Bouche et forcément, eh ben, en 2023, il y a deux grandes pointures de la musique électronique qui s'y sont attaquées, qui l'ont remixé, c'était Hi Patton et David Guetta. Et trois ans après, en 2026, le 27 août, pour le coup, on se le réécoute hein, sur Fun Radio. En tout cas, bienvenue si vous arrivez tout juste. On est en plein cœur de 40 minutes de son dance music en non-stop et on va continuer avec d'autres grands DJ, direction Marseille cette fois-ci, avec Udgel qui continue à cartonner avec un extrait de l'album 21 que je vous conseille d'aller écouter. Voici Moving to the Sun.

0: On est encore ensemble jusqu'à 19h sur Fun Radio, ce qui me laisse largement le temps de vous proposer, vous aussi, de choper votre double envie de parler gratis au ciné, voir les meilleurs films à l'affiche de cette semaine, notamment ce film d'animation, quatrième volet de la saga Tad l'Explorateur, avec cette fois-ci Tad l'Explorateur et la lampe magique. Il y a deux places à gagner tout de suite en envoyant le mot fun par SMS au 70-10. C'est ce qu'on va s'écouter le temps que vous inscriviez. My Oh My, signé Chris Cross Amsterdam sur Fun.
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Voilà, un son qui fait plaisir à écouter carrément. Il est signé de Jocat, on ne le présente plus. Woman, et c'est d'ailleurs là-dessus que je vais vous dire bye bye les amis, parce que bah oui, ça y est, c'est la fin de l'émission pour aujourd'hui. Il est quasiment 19h et vous le savez qu'on va se retrouver demain avec grand plaisir. On sera là au Rancard entre 16h et 19h demain pour terminer la semaine ensemble et entamer le week-end ensemble notamment. N'oubliez pas, dès 6h demain matin, c'est le retour de Bruno sur Fun Radio avec toute l'équipe. Et puis à partir de 10h, ce sera la suite du morning. D'ici là, je vous souhaite une excellente soirée tout le monde. Et on va se quitter avec Mister DJ Youssef, c'est La Vie sur Fun Radio. Bonne soirée.

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0: Bon anniversaire à Ethel Catoran. Vous savez pas qui c'est Ethel Catoran? C'est la doyenne de l'humanité.
1: Ah, quel âge
0: elle a? Elle a fêté ses 117 ans vendredi.
1: Oh.
0: Qu'est-ce que tu fais? T'as deux possibilités quand tu fêtes tes 117 ans. En vrai, tu sors soit en boîte, soit en urne.
2: Oh.

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